Comment ça se passe de votre côté là en ce moment? Ça va bien? Moi, ça va super bien. Merci de le demander. Je vous souhaite un excellent mardi soir avec nous. C'est Jason. Je vous accompagne comme ça jusqu'à minuit. 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

Comment ça se passe de votre côté là en ce moment? Ça va bien? Moi, ça va super bien. Merci de le demander. Je vous souhaite un excellent mardi soir avec nous. C'est Jason, je vous accompagne comme ça jusqu'à minuit et j'en profite pour saluer toute l'équipe de chez Calinette Victoriaville, bien branchée ici à Hit Country 95.7.

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éducatrice Orange Kemeyan. Alors, tu as des salutations à faire, demande spéciale, vœux d'anniversaire, encore commentaire, comment faire pour entrer en contact avec moi. Tu peux quand même envoyer un SMS au 873-300-9570 ou encore sur mon téléphone 819-362-3737. Il n'y a pas de gêne à y avoir, toujours bien plaisant d'échanger avec vous autres. Météo maintenant pour le centre du Québec. Quelle belle journée qui nous attend sous le soleil avec 27 et midex 29. Un ciel dégagé et 13 pour ce soir et cette nuit. Alors, demain, la présence du soleil avec 28 humidex 31. On prévoit une journée nuageuse pour vendredi avec 26. Samedi, on prévoit 60 % de risque d'averse avec 24. Mais là, on pèse pas sur le bouton panique. C'est des prévisions à long terme. Ça a bien le temps de changer d'ici ce temps-là. 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Alors, ce matin, le mercure indique présentement 10 degrés. Ça va se réchauffer considérablement au fur et à mesure que la journée va avancer. Alors, il nous chante son premier hit en carrière. Voici Alex Legarry et La Vérité.

Un nom à retenir de plus en plus dans le domaine de la musique country au Québec est le surnom Alex Legarry qui a ouvert en force votre Country Club d'aujourd'hui avec La Vérité. Si je vous dis qu'il a travaillé avec un certain Vince Lemire pour cette chanson-là, tu vas dire « Ah oui, là je comprends » puis j'entends même la signature musicale de Vince. Je pense que ce ne sera pas leur dernière collaboration ensemble, donc un nom à retenir, Alex Legarry. Était présenté en début de semaine dans la grande métropole, la grande première du tout nouveau spectacle du magicien mais aussi illusionniste Luc Langevin, un gars hyper sympathique, nous a proposé en début de semaine, comme je vous disais, son tout nouveau spectacle, Là où l'impossible prend vie, qui nous plonge en plus dans certaines histoires personnelles. Comment il a grandi avec la magie autour de lui? Alors, les critiques sont vraiment très et très, très bonnes ce matin dans le Journal de Montréal et le Journal de Québec. Donc, il y a plusieurs dates à son agenda à venir pour les prochaines semaines et les prochains mois partout à travers le Québec. Donc, pour tout savoir, allez faire une visite.

via son site internet le luclangevin.com. Donc pour voir bien sûr son plus récent spectacle Là où l'impossible prend vie, mettant en vedette l'illusionniste aussi et magicien Luc Langevin. Un bon petit succès souvenir maintenant dans cette super séquence qui met en vedette un ben du Bas-Saint-Laurent. Voici Appalaches 47 avec Demain arrive enfin.

cette touche de musique acadienne qui nous rend davantage de bonne humeur en ce milieu de semaine avec Frank Williams, avec Maudit Je T'aime. Et en parlant toujours de Frank, ben je sais pas si vous vous êtes procuré le plus récent album d'un autre chanteur acadien, Laurie Leblanc, qui a été lancé à la fin du mois d'avril et qui est présentement en vente sur toutes les bonnes plateformes. Parce que depuis un certain temps, ben elle a sorti un nouvel extrait de cet album-là, Laurie Leblanc, collaboration avec entre autres Frank Williams et aussi Andy Bastarache. Alors tout un trio assez incroyable. Alors je vous en dis pas plus. Allez porter attention là-dessus, bien sûr, sur les plateformes de vente de musique numérique. Le trio d'Acadiens assez incroyable réunit Laurie Leblanc, Frank Williams et aussi Andy Bastarache. En parlant toujours de musique acadienne, en voici une autre belle dose de musique acadienne dans votre Country Club avec les gars du Nord.

La formation ATMI avec un autre round et nous sommes bien sûr votre radio préférée qui vous offre que le meilleur de la musique et toute l'information comme ça jusqu'à 9h. Et par la suite, on va commencer entre 9h et midi la première portion de Hit Country au travail en te proposant entre 9 et 10 une heure de musique sans pub. Bon ben tiens, je vous propose maintenant une auteure, compositrice, interprète originaire des îles de la Madeleine, maintenant établie dans la ville de Québec depuis plus de 10 ans et au courant des dernières années, elle étudie entre autres pour devenir enseignante au primaire. Elle va faire une excellente enseignante. Elle nous chante « Toune de région ». Voici Ariane Nadeau. Ouais.

0: quelques minutes de 6h30, ça valait la peine. C'est le titre de la plus récente chanson de Phil G. Smith qui vient de conclure la première demi-heure de votre réveil de ce mercredi matin. On a bien sûr remis de beaux honneurs à deux grands auteurs et compositeurs de la musique country américaine qui ont vraiment des idées dans leur tête assez incroyables pour bien sûr écrire et composer des méga hits de vos artistes préférés que vous entendez à pas mal ici même à Hit Country, comme par exemple I Had Some Help ou encore I'm Not Okay ou encore Body Like a Back Road ou Mama's Broken Heart. Alors, qui a écrit et composé ces méga hits des dernières années dans le domaine de la musique country américaine? Mais c'est entre autres Ashley Garley et aussi Shane McNally. Alors, on leur remet un bel hommage au courant des derniers jours aux États-Unis pour leur dire, hey, merci beaucoup de votre grande contribution à la musique country américaine parce que vous en avez des idées dans la tête. C'est assez incroyable pour écrire et composer des méga hits comme ça. Donc, c'est loin d'être terminé pour eux parce qu'encore une fois, ils collaborent avec beaucoup d'artistes dans le domaine de la musique country. Donc, ce matin, on lève notre chapeau de cowboy à ces deux grands auteurs, compositeurs, Ashley Garley et Shane McNally. On va s'informer, on va se jaser à détails de la météo. Et au détour, le fils à Paul, Dan Darèche, ouvre le bal avec I Love You.
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7: Ici Michel Scarpino, voici le bilan de l'actualité. Les caisses des Jardins des Boisfrancs et de l'Érable ont offert une contribution de 650 000 $ à la Fondation À Notre Santé. L'argent servira à réaliser des projets majeurs à l'Hôtel Dieu d'Arthabasca et pour l'amélioration concrète des soins offerts à toute la population. Depuis le début de leur implication, les caisses des Jardins des Boisfrancs et de l'Érable ont contribué pour plus de 2,3 millions de $ à la Fondation À Notre Santé. La Fondation ajoutait qu'un montant de 350 000 $ sera dédié à la création d'un nouveau département d'urologie, un projet qualifié d'essentiel dans la région. La Fondation faisait savoir que les tests diagnostiques sont actuellement redirigés en chirurgie, ce qui entraîne des délais d'attente de 3 à 6 mois pour près de 500 personnes. 400 personnes ont souligné le travail et l'engagement des bénévoles de Princeville samedi dernier. Chaque année, la ville organise une soirée qui met en lumière des bénévoles qui s'impliquent dans des organismes, des événements ou des projets pour le bénéfice de la vie culturelle, sportive, communautaire et sociale. Annabelle Sanson a été honorée chez les jeunes, tout comme Béatrice Beaudoin et Denis Ricard, qui ont eu droit au titre respectif de bénévole féminine et masculin de l'année, alors que Madeleine Beaudoin et Jean Blanchette ont été intronisés au Temple de la Renommée. Les Tigres de Victoriaville ont annoncé la nomination d'Alexis Loiseau à titre d'entraîneur adjoint de l'équipe. Il arrive à Victoriaville après avoir occupé un poste d'entraîneur-chef des Olympiques de Gatineau durant 2 ans. Il a aussi œuvré dans l'organisation de l'Océanique de Rimouski de 2019 à 2024 comme directeur du développement des joueurs et comme entraîneur adjoint. Ça complète le bilan de l'actualité Arsenal Média. On vous souhaite une bonne journée avec nous. 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
0: Notre mercredi se passe avec la présence du soleil 27, humidex 29, ciel dégagé pour ce soir et cette nuit avec 13. Demain, une autre belle qui nous attend sous soleil avec 28, humidex 31 et des nuages attendus pour ce vendredi.
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Tantôt entre midi et 13h, le lunch 100% Québec animé par Jeff Routier. Dans ce show-là également, on vous propose à compter de midi à 45 le top 3 franco, donc les trois tunes qui auront été les plus demandées par vous, trippeux, trippeuses de bonne musique country, depuis 6h. Donc, on compile le tout jusqu'à midi 45. Alors, textez-moi encore, appelez-moi. 100 000 à l'heure, voici maintenant David Tremblay en succès souvenir dans ton réveil quand on appelle le Country Club.

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1: Quelle énergie assez incroyable ce matin au 95.7 avec David Tremblay qui a chanté sa belle chanson à 100 000 à l'heure. Je vous rappelle qu'on est ensemble jusqu'à midi. Toi qui dois emprunter à tous les jours le fameux tronçon de route de la route à 116 et coin boulevard Jutras. Alors, il y avait depuis déjà deux semaines un problème de feu de circulation dû à un accident qui avait jeté il y a deux semaines justement le feu de circulation par terre. Donc, on n'avait pas encore réglé le problème. Ça amène d'importants problèmes également de circulation à chaque jour à l'heure de pointe. Et là, ben, on a appris, d'après la page Facebook du député de d'Arthabasca l'Érable, Alex Boissonneau, qu'aujourd'hui, écoutez bien ça, aujourd'hui, le ministère des Transports et de la Mobilité durable va effectuer des travaux à l'intersection de ce tronçon de route pour bien sûr mettre en fonction le fameux feu de circulation. Certains vont dire, bon, enfin, il était temps. Eh oui, à l'heure de pointe, c'est pas évident de passer là-bas. Donc, ça devait se faire le 28 mai dernier, mais malheureusement, on avait dû reporter pour des raisons qu'on veut pas savoir. Non. Mais du moins, la bonne nouvelle, ça devrait se faire aujourd'hui même, au courant des prochaines heures. Donc, bien sûr, la remise en fonction du feu de circulation, coin boulevard Jutras, et bien sûr, route à 116 à Victoriaville. Quelle bonne nouvelle, il est tétant, comme certains vont dire, hein? Voici maintenant Zach Checo avec Benjamin qui nous chante God Time au 95.7.

0: rejoindre l'animateur en studio par texto 873-300-9570.
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0: Il effectue un beau retour sur la scène musicale country francophone l'automne dernier. Depuis déjà quelques jours, elle a lancé une autre nouvelle chanson, cette fois-ci qui bouge encore plus que celle-ci. Oh, prometteur, prometteur. Alors, c'est Gabriel Goulet qui a chanté « Danse avec moi ». Puis là, tu te dis, en tant que fans de hit country, tu te dis « Hey, on va-tu l'entendre prochainement, la toune qui bouge de Gabriel? » Ben, faut que ça passe maintenant par un comité d'écoute pour entendre les futurs hits que vous allez entendre au cours des prochaines semaines, ici même à Hit Country. Alors, ça a maintenant changé depuis un certain temps, avec bien sûr la présentation d'un comité d'écoute qui choisit la sélection musicale de votre radio préférée. Sèche tes pleurs, voici maintenant Laurence Saint-Martin. Passe un bon mercredi.
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0: classique des années 90, popularisé par l'auteur, compositeur, interprète Daniel Bélanger, revisité en version country par cette chanteuse de la relève, la pornon Laurence Saint-Martin, qui vient de conclure la portion à 6 à 7 de ton réveil avec ce classique « Sèche tes pleurs ». Le footballeur David Beckham va avoir son étoile sur le célèbre Walk of Fame d'Hollywood Boulevard lors d'une cérémonie qui sera organisée quand? Ben, le 12 juin prochain, en pleine Coupe du Monde en Amérique du Nord. C'est ce qu'annonçait la Chambre de commerce d'Hollywood hier en conférence de presse. Un bel honneur grandement mérité pour bien sûr notre cher footballeur préféré. En plus, beau porte-parole de plusieurs marques de sous-vêtements pour hommes. Oui, il y a encore de feu. Alors, bravo pour ce bel honneur grandement mérité pour le joueur David Beckham qui va avoir bien sûr son étoile sur le Hollywood Walk of Fame. Wow, wow, wow. On le mérite grandement, notre cher David Beckham. Presque déjà 7 heures, quelques messages et au détour, bulletin complet d'informations.
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8: Bon mercredi, ici Louis-Philippe Arnoirel. Le représentant américain au commerce a annoncé que l'administration Trump proposait d'imposer des droits de douane de 10 % ou plus à des dizaines de partenaires commerciaux majeurs. Le rapport publié ce matin par le bureau du représentant américain au commerce indique que le Canada, le Mexique, Taïwan et le Royaume-Uni seraient inclus. Ces pays sont visés pour ne pas avoir, selon des allégations, appliqué une interdiction d'importer des produits issus du travail forcé. Des droits de douane supplémentaires de 12,5 % seraient imposés à la Chine, au Japon, à l'Inde, à la Corée du Sud, au Brésil et à la Suisse. Ils n'entreraient pas en vigueur immédiatement. Ils sont soumis à une consultation publique et à un examen. Par ailleurs, le ministre responsable du commerce entre le Canada et les États-Unis, Dominique Leblanc, affirme avoir eu une rencontre constructive avec son homologue américain à Washington. Cette rencontre s'est tenue hier au lendemain de l'envol d'une lettre aux États-Unis et au Mexique dans laquelle il recommandait de renouveler l'accord commercial continental pour une durée de 16 ans. Le ministre Leblanc a indiqué avoir présenté des propositions concrètes au représentant américain au commerce, Jameson Greer. Le premier ministre Mark Carney est venu à Longueuil hier pour livrer une valise remplie de milliards de dollars à son homologue américain au commerce, Jameson Greer. Le premier ministre Mark Carney est venu à Longueuil hier pour livrer une valise remplie de milliards de dollars à son homologue québécois.

0: 2018 l'année précédente, une augmentation de 34 % selon des données révélées hier par la présidente de l'Assemblée, Nathalie Roy. C'est ce qui complète vos actualités Arsenal Média. Passez une bonne journée sur nos ondes.
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9: C'est tellement plaisant de commencer la journée avec la présence d'un merveilleux soleil ici même au centre du Québec. Alors, Danny Côté qui est en place jusqu'à midi, tantôt aux environs de 7h45, chronique auditive avec Amélie Smith, audioprothésiste, aussi propriétaire des cliniques Audisson au centre du Québec. Il ne va manquer également à 8h15, chronique chevaux et humains avec la psychoéducatrice Maude Lemay du Ranch Kimayan. On parle également de sport, de cette série finale de la LNH pour nous amener bientôt là, à la Coupe Stanley Cup. Les Golden Knights face aux Hurricanes et présentement, mais c'est les Golden Knights qui mènent parce qu'ils ont vaincu les Hurricanes hier par la marque de 5-4. Et la prochaine rencontre entre ces deux équipes, ça va se faire demain à compter de 20h. Salutations, demande spéciale, vœux d'anniversaire ou encore commentaire pour comment faire pour que je sache le tout. Tu composes soit par le téléphone, le 819-362-3737 ou encore par le texto 873-300-9570. Il n'y a pas de gêne à y avoir. Toujours bien plaisant d'échanger avec vous autres. Donc, le soleil est présent avec nous autres tout au long de la journée avec 27 et Midex 29. On prévoit un ciel dégagé pour l'année prochaine avec 13. Demain, une autre belle journée pour commencer en plus. Le Festival du cheval qui va commencer demain. Donc, quand même, soleil avec 28, humidex 31. Vendredi, une journée nuageuse avec 26. Samedi, 60 % de risque d'averse avec 24. Mais là, pesez pas sur le bouton. Panique tout de suite en disant, oh non, moi qui voulais aller au Festival du cheval, puis il annonce de la pluie samedi. Hey, c'est du long terme. Ça a bien le temps de changer d'ici ce temps-là. Et présentement, bien en plein cœur du centre-ville de Plessisville, en direct du studio du Ranch Kimayan. Alors ce matin, le mercure indique présentement 11. Celui qui ouvre la 7e heure va nous proposer bien ce vendredi une toute nouvelle chanson, mais également aussi va faire un détour par le Québec à la place Belle de Laval. Performance attendue le 24 septembre. Alors il nous chante Born to Die. Voici maintenant Chabazé.

Quel rythme entraînant pour commencer en force la septième heure avec, bien sûr, Chabosier qui, comme je le disais en présentation de chanson, bien, à compter de ce vendredi, il va nous proposer une toute nouvelle chanson qui va figurer sur un nouvel album qui sera lancé à compter du 31 juillet prochain. Alors, je veux souhaiter un bon mercredi matin à Kim Boulanger, Paul Deschamps, Éric Bergeron aussi, à Sylvain Daou qui m'ont texté au 873-300-95-70. Elle sera de passage vendredi soir à Princeville. Voici sa radio. Du fort.

Cette chanson sera disponible à compter de ce vendredi sur toutes les bonnes plateformes. Alexandre Junior Meunier qui a chanté comme dans le temps. Il n'a pas manqué, bien, à compter de 9h, je te propose pour la première portion de Hit Country au travail, 1 heure de musique sans pub. Eh bien, le 15 mai dernier, il avait bien sûr quitté son poste après 15 ans d'animation à la célèbre émission Le Tricheur, en parlant du célèbre animateur québécois Guy Jodoin. Et là, tu te posais la question suivante, à savoir, ben là, qu'est-ce qu'il allait faire côté projet dans le domaine du showbiz au Québec? Et bien voilà, le tout a été annoncé au courant des dernières heures. Je peux t'annoncer que Guy Jodoin va changer de poste de télé. Il a quitté TVA pour se rendre maintenant à la chaîne Nouveau pour animer la toute nouvelle télé-réalité humoristique qui a pour nom Rocamboulesque. Donc, tu dis, c'est quoi ce Rocamboulesque? Ce sont deux trios rivaux de personnalités publiques qui vont s'affronter dans des courses vraiment très, très, très absurdes. Bien sûr, à l'intérieur de boules géantes de 4 mètres de diamètre. Oh oui, les fameuses grosses boules, comme un genre de le hamster humain dans la boule en question. Alors, c'est un concept néerlandais qui sera bien sûr adapté ici au Québec, qui sera proposé à compter de cet automne à la chaîne Nouveau pour la toute nouvelle télé-réalité humoristique animée par Guy Jodoin en parlant de rocamboulesque. Oh, c'est prometteur. Voici maintenant Cole Swindle à Hit Country. Bon mercredi.

Russell Dickerson qui a chanté Happen to Me, et avant d'être bien connue dans le domaine de la musique country américaine dans son jeune âge, lorsqu'elle était au secondaire, elle faisait partie de la fanfare locale. Oh, fait assez surprenant. On vit à plein d'émotions musicales à saveur country bien branchées à l'une ou l'autre de nos quatre fréquences. Ou encore, tu nous écoutes également via notre site internet, lehitcountry.com, ou encore les différentes applications qui existent, ou encore via ton haut-parleur intelligent. On fait un petit voyage dans le temps, mesdames et messieurs, avec le beau soleil qu'on connaît présentement. It's 5 o'clock somewhere. Voici Alan Jackson et Jamie Buffett.

0: Et notre super séquence complétée dans votre mercredi matin sous le soleil avec Morgan Wallen avec sa bombe 20 cigarettes. Je vous jase maintenant de Riley Green. C'est pas les projets qui manquent dans sa tête en tant que chanteur country. Il a vraiment la cote et en plus il va partir en tournée à travers les États-Unis à compter du mois de septembre avec plusieurs artistes qui vont assumer sa première partie. Peut-être un passage, sait-on jamais. Je dis ça comme ça, là. À Montréal, encore à Québec pour l'automne ou encore à l'hiver 2027. Ce serait bien plaisant de le voir performer ici au Québec, mais aussi il souhaite aussi un jour devenir papa. Oh, puis là tu te dis, ah ouais, a-t-il un amour caché dans sa poche arrière? Riley Green, peut-être, c'est ce qu'il a annoncé sur les réseaux sociaux, qu'il souhaite devenir père. On sait qu'il est oncle de deux neveux, qu'il adore bien sûr une très très belle relation avec eux également. Aussi, il adore être propriétaire de ses chiens, il adore les chiens. Donc voilà, se contente de l'amour qu'il donne à ses, bien sûr, ses animaux et aussi à ses deux neveux. Donc peut-être un jour qu'il sera papa, mais je pense que oui. Il nous cache bien des affaires depuis un certain temps, Riley Green. Alors ça reste, bien sûr, à confirmer. Peut-être la révélation, peut-être au courant de l'été, d'un amour qu'il nous cache depuis un certain temps. Hey, c'est moi qui lance l'idée ce matin, là. C'est moi qui pars la machine à rumeur au Québec. On s'informe, on se jase, détails de la météo et au détour un artiste qui sera de passage le 27 août prochain au Festival Country Lobinière. Chase Beckham vous attend.
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6: Ici Michel Scarpino, voici le bilan de l'actualité. Les caisses des Jardins des Bois-Francs et de l'Érable ont offert une contribution de 650 000 $ à la Fondation À Notre Santé. L'argent servira à réaliser des projets majeurs à l'Hôtel Dieu d'Arthabasca et pour l'amélioration concrète des soins offerts à toute la population. Depuis le début de leur implication, les caisses des Jardins des Bois-Francs et de l'Érable ont contribué pour plus de 2,3 millions de $ à la Fondation À Notre Santé. La Fondation ajoutait qu'un montant de 350 000 $ sera dédié à la création d'un nouveau département d'urologie, un projet qualifié d'essentiel dans la région. La Fondation faisait savoir que les tests diagnostiques sont actuellement redirigés en chirurgie, ce qui entraîne des délais d'attente de 3 à 6 mois pour près de 500 personnes. 400 personnes ont souligné le travail et l'engagement des bénévoles de Princeville samedi dernier. Chaque année, la ville organise une soirée qui met en lumière des bénévoles qui s'impliquent dans des organismes, des événements ou des projets pour le bénéfice de la vie culturelle, sportive, communautaire et sociale. Annabelle Sanson a été honorée chez les jeunes, tout comme Béatrice Beaudoin et Denis Ricard, qui ont eu droit au titre respectif de bénévoles féminines et masculines de l'année, alors que Madeleine Beaudoin et Jean Blanchette ont été intronisés au Temple de la Renommée. Les Tigres de Victoriaville ont annoncé la nomination d'Alexis Loiseau à titre d'entraîneur adjoint de l'équipe. Il arrive à Victoriaville après avoir occupé un poste d'entraîneur-chef des Olympiques de Gatineau durant 2 ans. Il a aussi œuvré dans l'organisation de l'Océanique de Rimouski de 2019 à 2024 comme directeur du développement des joueurs et comme entraîneur adjoint. Ça complète le bilan de l'actualité Arsenal Média. On vous souhaite une bonne journée avec nous. 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
0: Météo. 10h23, soleil pour aujourd'hui au centre du Québec avec 27, humidex 29, ciel dégagé pour ce soir et cette nuit avec 13. Demain également du soleil avec 28, humidex 31. Et on prévoit un ciel nuageux pour vendredi avec 26.
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1: Excellent réveil dans votre country club comme ça jusqu'à 9h à Hit Country. Puis aujourd'hui, quand on pense aux appareils auditifs, plusieurs imaginent entre autres que des appareils encombrants qui ne font qu'amplifier le son, mais pourtant la technologie a grandement évolué au courant des dernières années. Et pour répondre à plein d'interrogations qu'on a autour des appareils auditifs, donc j'ai au bout du fil Amélie Smith, audioprothésiste et aussi propriétaire des cliniques Audisson. Bon matin Amélie.
2: Bon matin Dani, ça va bien?
1: Ben oui, très très bien, et toi?
2: Ben oui.
1: Alors, quand on pense aux appareils auditifs, là, plusieurs imaginent encore les gros appareils beige là, qui amplifient le tout pareil. Est-ce que c'est encore la réalité aujourd'hui en 2026?
2: Ah non, ça l'a vraiment changé. Maintenant, les appareils auditifs, là, c'est des mini-ordinateurs qui intègrent même l'intelligence artificielle. Ça va analyser les sons en temps réel. Ça va reconnaître les environnements autour de nous. En fait, ça l'a vraiment, vraiment changé. Puis c'est pour ça qu'il faut en parler, pour mettre nos vieilles idées de côté, puis pas s'en passer si on commence à avoir des difficultés à entendre.
1: Et comment les appareils auditifs réussissent à quand même aider le bruit?
2: En fait, là, entendre dans le bruit, c'est le grand défi. Si on commence à avoir une petite perte d'audition, souvent les gens vont dire « j'entends encore, mais je comprends pas bien », surtout quand il y a du bruit autour. Hein, on n'est pas sourd comme un poste là, quand on commence à perdre de l'audition. Donc, c'est là que les appareils auditifs peuvent nous aider, même avec un début de perte d'audition, parce que l'appareil va permettre de détecter l'environnement sonore, de trier en fait le bruit puis la parole pour faire ressortir la parole à travers le bruit. Tout ça va se faire de façon automatique grâce au logiciel là, qui est intégré dans les appareils auditifs. Les microphones vont reconnaître en avant, en arrière, donc on va vraiment pouvoir comprendre mieux les paroles dans le bruit. Ça fait jamais des oreilles neuves, c'est pas magique, ça va vraiment aider.
1: Oui, ça c'est sûr. Il y a également aussi beaucoup d'appareils auditifs aussi qui peuvent réduire certains bruits dérangeants qu'on a.
2: Oui, parce que ça aussi, on pense que l'appareil auditif va tout amplifier, mais c'est pas vrai. L'appareil va reconnaître certains bruits. Par exemple, s'il y a des bruits d'impact, des portes qui claquent, l'appareil va pouvoir réduire ces bruits-là. Les bruits de vaisselle qui peuvent être dérangeants, ça aussi, on peut le régler. Le vent, anciennement, les gens qui portaient des appareils auditifs nous rapportaient que le bruit du vent pouvait être dérangeant parce que ça souffle sur les micros. Maintenant, les appareils auditifs vont avoir des technologies intégrées pour gérer le vent. Donc, on va avoir du plaisir à aller prendre une marche, mais à entendre la personne qui est à côté de nous ou à jouer au golf. Donc, beaucoup plus de confort d'écoute, moins de fatigue auditive puis cognitive. Les appareils vont aider là, dans toutes les situations.
1: Mais aussi avec toutes les nouvelles technologies qui existent maintenant sur le marché, on parle également de Bluetooth maintenant dans les appareils auditifs. Comment ça fonctionne au juste, Amélie?
2: Ça peut être quand même assez surprenant. On peut voir quelqu'un qui commence à parler dans le vide pour faire « ben voyons, qu'est-ce que c'est? » Bien, on peut avoir maintenant nos téléphones, en fait, recevoir nos appels directement dans nos appareils auditifs. Donc, avec la technologie Bluetooth qui est intégrée dans les appareils auditifs, un simple tap sur nos appareils et on va pouvoir en parler main libre. Ça fonctionne avec le cellulaire, mais ça fonctionne aussi avec nos ordinateurs, les tablettes, la télévision même, avoir le son de la TV directement dans nos oreilles. Donc, pouvoir l'écouter à un volume qui est confortable, qui ne dérangera pas les autres autour. Donc, une belle technologie, là, le Bluetooth qui peut servir à différentes fonctions.
1: Mais également, est-ce que c'est compliqué à utiliser le fameux Bluetooth, Amélie?
2: Ah, bien, que ce soit le Bluetooth ou toutes les choses, là, toutes les technologies qui sont intégrées dans les appareils, c'est très, très simple. Souvent, ça pourrait faire peur. On dit, mon Dieu, là, nous parle d'intelligence artificielle, puis de logiciel, puis c'est intégré. Puis... Non, ça va se faire de façon transparente. La plupart du temps, tout automatique. On peut rajouter des boutons si des gens veulent avoir un peu de contrôle pour encore plus peaufiner les réglages de leurs appareils auditifs. Mais la plupart du temps, on n'a pas besoin de ces réglages-là. Donc, tout va se faire tout seul. L'appareil auditif va faire des millions d'opérations par seconde là, pour s'ajuster le mieux possible à notre environnement. Donc, on s'adapte rapidement. C'est facile. Puis, il ne faut pas oublier que les audioprothésistes, on est là pour accompagner les gens là, pour s'adapter à tout ça.
1: Oui, ça, c'est vraiment très, très, très important à savoir. Mais également aussi, côté apparence, est-ce que les appareils sont encore visibles comme avant?
2: Oui, je parle de tout ça. Hein, puis là, on parle d'ordinateur, puis on voit le gros ordinateur de table à la maison. Pas du tout. Malgré tout, là, ça reste très petit, c'est esthétique. Ça peut être placé dans l'oreille, sur le dessus de l'oreille. On a des choix de couleurs. C'est une apparence qui va être très moderne. Là. On est loin, loin des appareils, des gros modèles. Là.
1: Mais également aussi, on parle d'appareils auditifs ce matin, Amélie, mais également, on parle aussi de changement de piste. Une contrainte pour vous, souvent rapportée par vos patients.
2: Oui, les piles, ça reste un défi avec les appareils auditifs. Puis c'est lié justement à toutes les technologies qui sont intégrées. Ces technologies-là vont consommer de l'énergie. Hein?
1: Ouais.
2: On parle que l'appareil va s'ajuster, bien, ça prend de la batterie. Changer les batteries dans les appareils auditifs, ça peut être plus compliqué. Mais heureusement, maintenant, on a des appareils auditifs qui sont rechargeables. Donc, aussi simple que recharger notre cellulaire, les appareils viennent avec un chargeur. Le soir, quand on va se coucher, on dépose nos appareils dans le chargeur. Le matin, on est prêt pour faire notre journée. Donc, beaucoup, beaucoup plus simple que de changer les petites batteries.
1: Wow! Quelle bonne nouvelle, ça, ce matin, pour ceux qui ont peur d'avoir un appareil auditif dans leurs oreilles pour les prochaines semaines. Et c'est quoi le message à retenir aujourd'hui de notre chronique, Amélie?
2: Il faut oublier les vieilles images, hein, que notre grand-père ou notre père qui a eu des appareils puis que ça fonctionnait pas, ça l'a vraiment changé. Donc, si on commence à avoir des difficultés d'écoute, faut pas tarder. Plus vite on s'occupe de notre santé auditive, plus on préserve nos acquis. Donc, quand on va aller chercher des appareils, c'est le cerveau qui entend, hein. Mais faut que l'appareil puisse envoyer le son à notre cerveau pour bien comprendre. Donc, quand on agit rapidement, on a des meilleurs résultats et ça vaut pas la peine de s'en passer. Il y a différentes technologies pour vraiment avoir un son sur mesure qui va nous aider. Ça va être cute, ça va être automatique, puis on va pouvoir profiter de la vie pleinement.
1: Et ça paraît même pas maintenant.
2: En effet, une raison de plus de ne pas s'en passer.
1: C'est ça. Donc, si on veut consulter un audioprothésiste, qu'est-ce qu'on doit faire au juste, Amélie?
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1: Bonne semaine, Amélie!
2: Bonne semaine, à bientôt!
1: Salut!

J'ai l'immense bonheur de vous tenir compagnie jusqu'à midi, jusqu'à l'arrivée de Jeff Routier entre midi et 13h pour le lunch 100% Québec. Salutations à vous autres qui êtes présentement déjà en mode travail. La journée sera belle avec la présence d'un merveilleux soleil en plus. T'es présentement sur la route, la prudence est de mise, ou encore t'es présentement en mode congé parce que toi, tu sépares la semaine en deux. Lorsque tu fais des semaines de 4 jours, quelle bonne idée que tu as eue. On complète la 7e heure avec Gab Forêt.

0: Quelle chanson assez incroyable avec Gab Forêt avec sa plus récente Appel manqué. Je vous rappelle qu'il a lancé un deuxième album au mois de mai qui est présentement en vente sur toutes les bonnes plateformes. Est-ce que toi, tu as déjà regardé l'émission québécoise Le Maître du jeu qui remporte un important succès à la chaîne Nouveau animée par Louis Morissette et Antoine Vézina? Bien voilà qu'on va bien sûr produire cet été une version Le Maître du jeu, version junior qui sera présentée toujours à l'antenne de Nouveau en décembre prochain. Pour l'occasion, ben on va changer d'animation. On garde quand même le Antoine Vézina, mais on enlève Louis Morissette pour mettre en place un gars qui est bien apprécié des jeunes en parlant d'un certain Patrice Bélanger. Et pour l'occasion, bien, qui seront les vedettes, les jeunes qui seront en vedette à l'émission Le Maître du jeu? Entre autres, la fille de Pierre Hébert aussi, la fille à Patricia Paquin et Louis à François Marcotte également aussi. Certains enfants qu'on a pu voir dans certaines publicités du lait, entre autres Simone Bellemare-Ledoux, également Mila Chamoine, Elliot Duprat, Kiara Godin, Tom Gaudier et aussi Elliot Perron. Donc, on va vous proposer 8 épisodes de 60 minutes à la chaîne Nouveau en décembre. Puis, bien sûr, l'émission spéciale version junior Le Maître du jeu qui sera tourné cet été du côté de Montréal. Donc, ça risque d'être vraiment très et très, très drôle. Hein? Le Maître du jeu version junior avec, entre autres, comme animateur pour cette édition-là, Patrice Bélanger. Ça risque d'être pas mal populaire en période due à temps des fêtes. On s'informe dans un instant. Bon mercredi.
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11: Bon mercredi, ici Louis-Philippe Arnoy-Harel. Le représentant américain au commerce a annoncé que l'administration Trump proposait d'imposer des droits de douane de 10% ou plus à des dizaines de partenaires commerciaux majeurs. Le rapport publié ce matin par le bureau du représentant américain au commerce indique que le Canada, le Mexique, Taïwan et le Royaume-Uni seraient inclus. Ces pays sont visés pour ne pas avoir, selon des allégations, appliqué une interdiction d'importer des produits issus du travail forcé. Des droits de douane supplémentaires de 12,5% seraient imposés à la Chine, au Japon, à l'Inde, à la Corée du Sud, au Brésil et à la Suisse. Ils n'entreraient pas en vigueur immédiatement. Ils sont soumis à une consultation publique et à un examen. Par ailleurs, le ministre responsable du commerce entre le Canada et les États-Unis, Dominique Leblanc, affirme avoir eu une rencontre constructive avec son homologue américain à Washington. Cette rencontre s'est tenue hier au lendemain de l'envol d'une lettre aux États-Unis et au Mexique dans laquelle il recommandait de renouveler l'accord commercial continental pour une durée de 16 ans. Le ministre Leblanc a indiqué avoir présenté des propositions concrètes au représentant américain au commerce, Jameson Greer. Le premier ministre Mark Carney est venu à Longueuil hier pour livrer une valise remplie de milliards de dollars à son homologue québécoise Christine Fréchette. La somme de 10 milliards de dollars livrée sur 10 ans par Ottawa sera destinée entièrement à des projets d'infrastructure. Ce financement était attendu depuis longtemps, le Québec étant la seule province qui ne s'était toujours pas entendue avec Ottawa pour l'obtention de sa part des différents fonds fédéraux. Et les menaces visant lui longtemps le Québec étant la seule province qui ne s'était toujours pas entendue avec Ottawa pour l'obtention de sa part des différents fonds fédéraux. Et les menaces visant les députés de la

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4: Ça passe vite le temps, ça passe vite le temps. Troisième heure de votre Country Club. À venir dans une quinzaine de minutes, chronique chevaux et humains avec la psychoéducatrice du ranch Kimayan, Maude Lemay, avec en plus la présence d'un merveilleux soleil. Quoi demander mieux? On parle également de sport dans cette série finale de la Coupe Stanley. Les Golden Knights de Vegas ont vaincu les Hurricanes de la Caroline hier par la marque de 5-4. Donc, c'est présentement 1-0 pour les Golden. Les prochains matchs entre les deux équipes, ça va se faire, eh bien, demain à compter de 20h. Salutations, demande spéciale, vœux d'anniversaire ou encore commentaires. Comment faire pour entrer en contact avec moi? Texto 873-300-95-70 ou encore via téléphone 819-362-3737. Aucune gêne à y avoir. Météo maintenant pour le centre du Québec. Le soleil est là pour le garder avec nous autres toute la journée avec 27 et Midex 29. Ciel dégagé pour ce soir et cette nuit avec 13. Demain, pour commencer la 24e édition du Festival du Cheval, il va faire beau, mes amis, soleil, avec 28 et Midex 31. On prévoit l'arrivée d'un ciel nuageux pour vendredi avec 26. Et là, bien, pour samedi, on prévoit 60 % de risque d'averse avec 24. Mais là, je te dis, même si je te dis ça là pour samedi, c'est du long terme, ça a bien le temps de changer. On va envoyer plein d'ondes positives à Dame Nature. Et présentement, bien en direct du studio du Ranch Kimayan. Alors présentement, le mercure indique 12 degrés. Alors celui qui s'apprête à chanter dans quelques secondes va faire deux passages au Québec. Tu dis quand, première performance attendue à l'Assaut au mois d'août. Autre performance attendue à Saint-Tite au Festival Western. Nous chante World Change Me. Voici Max McNair au 95.7.

Alors, toi qui es présentement à bord de ta voiture, encore à bord de ta moto, merci beaucoup d'avoir choisi le meilleur des réveils pour nous, le Country Club. Et aujourd'hui, bien, en ce 3 juin 2026, je souhaite une belle journée d'anniversaire à Catherine Massé, à Sylvie Fafard aussi, à Pierre Barry, auquel c'est leur anniversaire aujourd'hui. Alors, profitez-en, mes chers amis, pour vous laisser gâter. Voici un bon rythme dansant avec Blake Shelton et Post Malone.

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1: Alors, on est mercredi matin, chronique humain et chevaux, comme à tous les mois, ici même dans le Country Club à Hit Country à 95.7 avec le Vic. Au bout du fil, ce matin, la psychoéducatrice Maude Lemay. Bon matin, Maude.
2: Bon matin, Daniel.
1: T'es de bonne humeur et en pleine forme?
2: Oui, absolument.
1: Excellent. Donc, on va revenir un peu sur le souper qui avait lieu la semaine passée, justement, au Ranch pour la Fondation Kimeyan. Comment ça s'est passé, justement, ce beau souper-là, bénéfice?
2: Hey, un excellent souper, là. Honnêtement, ça a été là, toute une soirée. On est vraiment très, très, très heureux de la réponse des gens, de la communauté qui nous soutient. On avait en fait un 315 personnes là, présentes pour le souper, plus toute notre équipe de bénévoles, qui est à peu près une trentaine de personnes que ça prend là, le soir même de cet événement-là. Fait que il y avait de l'ambiance et de la vie là, juste assez au Ranch là, pour que tout le monde ait du plaisir.
1: Et là, ben pour ceux et ceux qui ne savent pas encore, qu'est-ce que c'est au juste de la Fondation Kimeyan?
2: En fait, la Fondation, nous, le Ranch Kimeyan, c'est nous qui dessert les services d'équitation thérapeutique, donc c'est nous qui offre les séances. Puis avec les amis, on voyait que, tu sais, il y a certaines familles, malgré les possibilités d'aller chercher un peu de soutien financier, qui n'étaient vraiment pas en mesure de se payer des, tu sais, de s'offrir les séances, de payer les services. Donc, on... sa mission, c'est vraiment d'aller chercher des sous, d'amasser des fonds pour permettre de payer des séances à des gens qui ne seraient pas en mesure de pouvoir s'offrir ces services-là.
1: Donc, voilà, c'est à ça que ça servait la semaine passée, justement, le souper bénéfice également. Bien, ça change des vies lorsqu'on fait, bien sûr, appel au service de la Fondation Kimeyan avec, entre autres, l'équitation thérapeutique.
2: Oui, absolument. Là. Puis, effectivement, l'événement de la semaine dernière, c'est notre événement bénéfice annuel. Oui. Donc, on fait toujours une formule souper-spectacle directement sur le site du Ranch. Donc, ça se tenait justement jeudi dernier. On va sortir cette semaine, là, justement, là, combien de sous qu'on aurait réussi à amasser là, cette année. Je pense que ce sera une année record au niveau de ce qu'on a réussi à aller chercher là, comme bénéfice pour pouvoir soutenir des familles. Puis, en fait, c'est ça, la Fondation qui met c'est vraiment, de par son accessibilité, permet à des familles de pouvoir s'offrir de l'équitation thérapeutique, que ce soit au niveau de toute la mobilité réduite à l'équitation thérapeutique pour les gens qui sont en fauteuil roulant. On a toutes les adaptations possibles pour rendre l'équitation accessible. On a une clientèle aussi au niveau tout le volet du trouble du spectre de l'autisme et compagnie. On travaille aussi tout ce qui est la gestion des émotions, les relations interpersonnelles entre les gens. L'équitation thérapeutique, c'est vraiment très, très large. Puis ce qui est vraiment intéressant, c'est que ça permet de venir essayer, travailler, pratiquer concrètement les outils pendant la séance. Puis nous, après ça, on aide les gens à dire ben, comment dans ton quotidien tu les réutilises ces outils-là pour que ton quotidien soit plus facile.
1: Et moi également, je lance l'invitation ce matin aux gens qui sont présentement à la maison, encore au travail ou encore dans leur voiture, Maude, d'aller faire une visite sur le site Internet de la Fondation Kimeyan, fondationkimeyan.com, et aller jeter un coup d'œil aux vidéos qu'on a présentées jeudi passé pour vraiment comprendre ce que ça apporte comme vraiment changement dans une vie aux gens, bien sûr, qui ont besoin de l'équitation thérapeutique. Ça vaut vraiment la peine.
2: Oui, absolument. Là, on est très chanceux. On a une belle brochette de notre clientèle qui se sont prêtés au jeu pour témoigner en fait de leur expérience, de qu'est-ce que ça leur amène comme bénéfice l'équitation thérapeutique. Donc, on a vraiment une clientèle variée dans notre vidéo. Puis, ils parlent aussi des bénéfices de la Fondation, de qu'est-ce que ça l'a permis d'avoir des sous, d'être en mesure de pouvoir vivre les services dans un contexte où est-ce que sinon ça n'aurait pas été possible s'il n'y avait pas eu de la Fondation. Donc, effectivement, si les gens veulent aller sur le site pour aller voir les vidéos, c'est une excellente façon là, d'apprendre à nous connaître. Puis, on rappelle aux gens que tous les dons et toutes les activités bénéfices qu'on met en place pendant la nuit, c'est vraiment pour aider ces gens-là, ces familles-là. Donc, ça s'est fait directement. Votre don fait un soutien direct aux gens qui viennent en séance d'équitation thérapeutique. Puis, ben on a la chance qu'on a un numéro de charité avec la Fondation Kimeyan. Donc, tu sais, ça devient donnant-donnant. Hein? Les gens ont une possibilité d'avoir un reçu d'impôt pour leur don. Donc, c'est vraiment quelque chose qui est intéressant pour tout le monde.
1: Et en plus, pour faire un don, c'est tellement simple. Tout se retrouve, les détails, sur le site Internet fondationkimeyan.com, avec en plus un petit onglet « Faire un don ». C'est tellement facile d'accès. Également avec notre porte-parole, Rick Hughes, également, qui est porte-parole de la Fondation.
2: Oui, c'est ça. cas, on a la chance que depuis le départ de la fondation, Rick Hughes, qui est un ami à nous, a décidé de nous soutenir dans cette belle aventure-là. Puis il nous soutient là à travers différents moments pendant l'année, mais principalement dans cet événement-là bénéfice qui s'est tenu la semaine passée, le 28 mai. C'est toujours notre chanteur principal et c'est lui qui s'organise dans le fond d'aller chercher différentes personnes pour le spectacle. Cette année, on avait la chance qu'il était accompagné de Lulu Hughes et de Gabriella. Puis c'est deux artistes qui joignaient à lui d'une excellente qualité. Donc, on avait vraiment trois artistes là, qui ont donné tout un spectacle et en même temps d'avoir une super proximité avec les gens. Là. Oui. C'est vraiment quelque chose qui ressort de notre événement. Tout le monde nous dit, voir, les artistes sont fins, ils ont soupé avec nous autres. Salut, ça donne la main, ils étaient présents à l'accueil. Ils ont parlé avec les gens, ils ont pris des photos. C'est vraiment super là, qu'ils soient ouverts à avoir cette contribution-là pour enrichir notre événement.
1: Tout à fait. Donc, il reste à savoir maintenant le montant d'argent qu'on a réussi à accumuler pour le souper bénéfice, mais également aussi avancer aussi un dîner poutine avec le restaurant Maxime, qui a donné un important montant d'argent pour la fondation.
2: Oui, absolument. Là, en fait, on a eu la chance cette année. C'était la première fois que c'était chez Maxime qui était notre partenaire là, pour le souper. D'ailleurs, une excellente qualité de traiteur. Les gens ont trouvé là, que c'était délicieux, chaud. Vraiment, on a eu que des bons commentaires. On a vraiment eu la chance que ces gens-là, c'est des gens de cœur, des gens qui croient à la cause, qui croient à notre communauté et qui ont donné sur le total, un 6 800 $ en partenariat. Donc, c'est vraiment un très, très beau don. Donc, on a la chance, là, on est soutenu par la boutique La Niche depuis plusieurs années, qui est notre commanditaire majeur, mais on s'est joint aussi chez Maxime, puis plusieurs autres partenaires cette année qui nous soutiennent à la Fondation. C'est vraiment super génial.
1: Donc, on va vous suivre prochainement pour savoir le montant total de ce souper bénéfice qui a eu lieu la semaine passée du côté de la Fondation Kémayan sur un site enchanteur, le Ranch Kémayan.
2: Oui, absolument, on va sortir ça très bientôt. Puis on a plusieurs belles nouvelles qui s'en viennent au niveau de la Fondation. Donc, suivez-nous sur les réseaux sociaux si vous allez pouvoir avoir ça là, en exclusivité.
1: C'est sûr qu'on va s'en reparler au courant des prochaines chroniques, c'est sûr. Sur Maude Lemay, toujours à bonheur de te jaser.
2: Ben oui, certainement.
1: Merci beaucoup, à la prochaine.
2: Bonne journée.
1: Salut. Il y a un gros week-end en perspective côté présence dans des festivals country. Une première performance attendue vendredi soir en banlieue de Montréal avec la chanteuse Trudy. Et le lendemain, un passage à la 24e édition du Festival du Cheval de Princeville, collaboration de Hit Country. Alors, Vince Lemire est qu'à chanter à la bonne place. Vous savez que dans quelques jours, la semaine prochaine, Kate Urban va nous proposer un tout nouvel album qui va bien sûr comprendre plusieurs reprises à sa manière assez surprenant, merci de venant de sa part. Également en parlant d'un autre artiste qui va faire également un album de reprise. C'est le cas, entre autres, du chanteur canadien Johnny Reid. Tu dis, il va pas revenir sur la selecte Johnny Reid. Ben oui, avec un tout nouvel album qui reprend à sa manière les classiques des années 50-60 à la manière country. Et je vais vous faire entendre un extrait de sa future chanson qui va lancer prochainement dans les radios. Under the Bald Wall. Tu dis, à la manière country. Ça donne des frissons. Voici un extrait de la toute nouvelle reprise de Johnny Reid.

Ah, ben là, ça vous rappelle tellement de souvenirs. Hein? Ce classique, Under the Boardwalk, à la manière country par celui qui effectue un beau retour en parlant du chanteur canadien Johnny Reid. Y a-t-il une voix assez incroyable qui nous vient nous chercher là, à quelque part dans notre cœur de tripeuse de bonne musique country? Voici maintenant Be Her avec la talentueuse Ella Langley.

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1: On l'attend avec impatience. Son prochain album qui sera lancé à compter du mois d'octobre. Il y a plusieurs dates à son agenda côté présence dans plusieurs festivals country à travers le Québec. On l'adore et on l'adore tellement, Matt Lang, avec She Stole My Truck. Un autre bon rythme dansant dans votre mercredi matin sous soleil avec Will Cloutier et Zach Jacob.

0: Ça nous donne tellement le goût de danser en ce mercredi matin avec, bien sûr, la présence d'un merveilleux soleil. Will Cloutier qui a chanté avec Zach Checo où on dansait autrefois. Eh bien là, depuis déjà quelques heures, ça fait énormément jaser sur le web. Je ne sais pas si vous êtes abonné aux réseaux sociaux du groupe américain Florida Georgia Line. Tu dis oui, mais qu'est-ce qui se passe? Au juste, on sait qu'ils avaient quand même pris une pause, les deux comparses, pour faire maintenant une carrière solo. Ben là, hey. Il y a 18 heures, le groupe a fait une mise à jour de sa page Facebook en changeant le logo du groupe Florida Georgia Line. Et là, la machine, la rumeur est maintenant partie en disant que, oh, un possible retour prochainement, c'est ce qui avait été annoncé également par un des comparses, Brian Kelly, récemment, qui a dit, on va revenir ensemble le temps de quelques concerts à notre grand bonheur. Donc, on est tellement énervé. Moi-même, je suis énervé de voir ça, qu'il y a une mise à jour du logo de Florida Georgia Line. Il reste juste à attendre maintenant une nouvelle chanson de leur part. On attend ça avec impatience. On est énervé. OK. On va se ressaisir les idées. On va s'informer. On va se jaser prévision de la météo. Puis en parlant justement de Florida, pourquoi pas entendre leur méga hit Cruise. C'est ce que je vous offre au détour de ces quelques messages. Restez bien branchés.
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7: Ici Michel Scarpino, voici le bilan de l'actualité. Les caisses des Jardins des Bois-Francs et de l'Érable ont offert une contribution de 650 000 $ à la Fondation À Notre Santé. L'argent servira à réaliser des projets majeurs à l'Hôtel-Dieu d'Arthabasca et pour l'amélioration concrète des soins offerts à toute la population. Depuis le début de leur implication, les caisses des Jardins des Bois-Francs et de l'Érable ont contribué pour plus de 2,3 millions de $ à la Fondation À Notre Santé. La Fondation ajoutait qu'un montant de 350 000 $ sera dédié à la création d'un nouveau département d'urologie, un projet qualifié d'essentiel dans la région. La Fondation faisait savoir que les tests diagnostiques sont actuellement redirigés en chirurgie, ce qui entraîne des délais d'attente de 3 à 6 mois pour près de 500 personnes. 400 personnes ont souligné le travail et l'engagement des bénévoles de Princeville samedi dernier. Chaque année, la ville organise une soirée qui met en lumière des bénévoles qui s'impliquent dans des organismes, des événements ou des projets pour le bénéfice de la vie culturelle, sportive, communautaire et sociale. Annabelle Sanson a été honorée chez les jeunes, tout comme Béatrice Beaudoin et Denis Ricard, qui ont eu droit au titre respectif de bénévoles féminines et masculines de l'année, alors que Madeleine Beaudoin et Jean Blanchette ont été intronisés au Temple de la Renommée. Les Tigres de Victoriaville ont annoncé la nomination d'Alexis Loiseau à titre d'entraîneur adjoint de l'équipe. Il arrive à Victoriaville après avoir occupé un poste d'entraîneur-chef des Olympiques de Gatineau durant 2 ans. Il a aussi œuvré dans l'organisation de l'Océanique de Rimouski de 2019 à 2024 comme directeur du développement des joueurs et comme entraîneur adjoint. Ça complète le bilan de l'actualité Arsenal Média. On vous souhaite une bonne journée avec nous. 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
0: Le mercure va atteindre aujourd'hui 27, facteur humidex 29 avec du soleil. On aura droit à un ciel dégagé pour l'année prochaine avec 13. Demain, une autre belle journée qui nous attend sous le soleil avec 28, humidex 31. L'arrivée d'un ciel nuageux attendu pour vendredi.
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C'est un gars originaire de Saint-Félix-de-Valois qui mélange le folk, le country, le bluegrass et le rap. Ça donne l'artiste qu'il est, Harpin Lépine. Tu dis, c'est quoi ce nom-là, Harpin Lépine? C'est sûrement pas son vrai nom. Ben non, on sait pas. Il garde vraiment le tout secret. Alors, il a chanté Harpin. Saint-Félix, dans votre country club, voici Jordan Davis.

Il va faire un détour par la 11e édition du Festival Country Lobinien. Performance attendue de sa part le vendredi 28 août prochain sur la grande scène. Celui qui porte fièrement la barbe, comme c'est la grande tendance chez les hommes. Jordan Davis avec Turn This Truck Around. Salutations à vous tous et toutes qui êtes derrière un gros volant à bord de votre camion à sillonner les routes du Québec en prenant en plus votre belle dose de country. Alors, tantôt, je t'ai parlé de Riley Green qui souhaite vraiment devenir père pour les prochaines années. C'est ce qu'on lui souhaite, mais également aussi, on revient sur cette fameuse relation amoureuse possible, je dis bien possible, entre Meghan Maroney et Riley Green. Certains vont dire, hein, il me semble que je les vois pas ensemble. Ben oui, lui, il est bien fier hein, de son corps, de sa personnalité. Également aussi, c'est un porte-parole de marque de boxeur pour hommes. Et également, bien, Meghan Maroney, elle est très jolie. Elle adore tout ce qui brille. Elle adore le rose également. On sait qu'on les avait vus l'été passé ensemble sur le bord de la plage. Alors, la machine à rumeurs était partie à ce moment-là. On a démenti la rumeur en disant « Ben non, on est seulement que des bons amis. On a pris des petites vacances ensemble. Ben oui, me semble. » Et là, semble-t-il qu'ils ont écrit une chanson ensemble, mais qu'ils ne veulent rien encore dévoiler. C'est la rumeur qui circule présentement sur le web. Donc, ça reste bien sûr à confirmer. Peut-être, je dis bien peut-être, qu'on va apprendre ça bientôt, qu'ils sont maintenant en couple. Meghan Maroney avec Riley Green, c'est une rumeur qui circule. Qu'on part pas en peur avec ça, c'est de des potins dans le domaine du showbiz. Et ça en passe des affaires dans le showbiz, un peu comme l'affaire de Sébastien Delorme et sa conjointe de 24 ans plus jeune que lui. Là. Ça aussi, ça fait jaser sur le web. C'est capoté. Ça nous appartient pas ce qui se passe avec eux autres dans leur relation amoureuse. Voici JF Posé avec « Puisqu'il faut ».

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1: On l'a découvert ici à Hit Country avec son premier hit, Et si demain n'existait pas. Alors, c'est Déclate qui vient de chanter sa plus récente dans le Jacques. En parlant justement de Déclate, si vous avez prévu de faire un détour par la 58e édition des festivités western de Saint-Victor, il sera en performance lors du premier week-end, du premier samedi, sur la scène 100% francophone, scène 100% gratuite qu'on appelle La Forge. Alors, avis à tous les fans pour faire la découverte de Déclate. Pour nous conduire déjà à la conclusion de votre Country Club de ce mercredi, quoi de mieux que d'entendre du Andy Thériault?

0: Et à tantôt, à 8h30, je te parlais entre autres d'un possible retour avec Florida, Georgia Line. Et là, ben, on a mis en place, en plein cœur du centre-ville de Nashville, un panneau lumineux auquel on invite les gens à texter le numéro à suivant, 615-819-5007, 615-819-5007, pour peut-être avoir de l'information sur ce qui s'en vient prochainement pour un possible retour de Florida, Georgia Line. Ils ont-tu le sens du marketing et pas à peu près pour nous titiller, pour nous mettre vraiment en haleine face à leur possible retour prochainement pour le Ben américain. Alors moi, je vais texter tantôt là, pour savoir qu'est-ce qui se passe avec eux autres. Elle est déjà rendue à la conclusion du Country Club, mais merci beaucoup d'avoir été là. On commence It Country au travail, au détour.
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0: Danny Côté au contrôle musical de Hit Country, et ça pour les 3 prochaines heures. Salutations, vous autres qui êtes présentement en mode de travail, vous êtes présentement sur la route à bord de votre moto même ou encore de votre vélo. Merci beaucoup de nous faire confiance ou encore vous êtes en mode relaxation à la maison en plein de savourer le moment présent, prenant votre belle dose de country. Tellement content de vous savoir là. Puis en plus, ben, je vous réserve d'ici 10 heures une heure de musique sans pub au courant de laquelle dans quelques instants, je vais vous faire chanter avec NGK, avec collaboration avec Jelly Roll qui vont chanter Lonely Road. Mais pour l'instant, voici un Ben qui aura la chance de clôturer l'édition numéro 5 de l'Assaut à Montréal, présenté au Parc Jean-Drapeau les 15 et 16 août prochain. Ça s'en vient vite, ça, les 15 et 16 août prochain. Voici Mumford & Sons qui chante avec Chris Stapleton, leur bande de l'heure. Voici Hair.
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fait sensation en début d'année, même le mois passé, en résidence permanente au Caesars Palace de Las Vegas. Et là, la demande est sans cesse grandissante pour qu'il revienne, bien sûr, sur la grande scène du Caesars Palace en décembre prochain. Est-ce qu'il va céder à la tentation? Oh, ça, c'est la grande question. Blake Shelton, qui a chanté Stay Country Hard, Crying Woman, place à Kane Brown.

Elle a sorti le vendredi 15 mai dernier une toute nouvelle chanson à saveur pop, country dance. C'est vraiment assez surprenant. Merci d'avoir porté attention à tout ça, Chris Coe. Alors, c'est Miranda Lambert qui est en vedette dans cette super séquence. Voici Morgan avec Post Malone.

Il y a toujours de belles histoires à nous raconter, et chanson après chanson. C'est un chanteur de Lotbinière et Guillaume Frenette, et qui a chanté main dans la main. On vous offre avec grand bonheur la plus grande variété musicale avec le style musical le plus in présentement sur la planète, qui est la musique country. Différente, en voici une belle également de son répertoire avec Sandrine Hébert.

à compter du 31 juillet prochain, qui va nous proposer un tout nouvel album, un quatrième pour lui, également aussi un passage au Québec à la Place Belle de Laval. Performance attendue le 24 septembre. Les billets sont présentement en vente sur le evenco.ca. Alors, c'est Chabosé qui a chanté. Voici Lainey Wilson.

L'émotion était au rendez-vous avec cette belle chanson avec Jelly Roll Thorns. Les prochains artistes en vedette dans 3600 secondes de country vont se produire eh bien vendredi soir à 20h30 à la 24e édition du Festival du Cheval de Princeville, collaboration de Hit Country. Voici les deux frères.

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6: Bonjour, ici Claude Marquis, voici vos actualités. La ministre de la Santé, Sonia Bélanger, n'est pas prête pour l'instant à envisager d'autres options que le dossier santé numérique. La semaine dernière, sa collègue présidente du Conseil du Trésor, France-Hélène Duranceau, avait laissé entendre que le gouvernement allait évaluer toutes les options. Mais dans une courte mêlée de presse à l'Assemblée nationale hier, Mme Bélanger a envoyé un autre signal. Elle a tenu à souligner que Santé Québec avait fait une très belle implantation du DSN lors du projet pilote en cours dans deux CIUS. Elle a tranché que c'est Santé Québec qui va faire l'évaluation du DSN et qui va faire des recommandations pour la suite des choses. Et à la suite de l'incendie survenu hier, qui a coûté la vie à un homme dans la quarantaine, le maire de Davelouisville, Mathieu Allard, a offert ses condoléances à la famille et aux proches de la victime. Il a également salué le travail des pompiers et des premiers répondants, dont l'intervention a permis de secourir d'autres occupants qui se trouvaient dans le bâtiment au moment du sinistre. Le maire a aussi rappelé l'importance des avertisseurs de fumée pour prévenir les tragédies et a assuré que la ville demeure en contact avec les personnes touchées afin de leur offrir le soutien nécessaire. C'est ce qui complète vos informations. 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
13: En ce mercredi 3 juin, comme le dicton le dit si bien, le 3 fait le mois, bien certains artistes, également certains auditeurs, auditrices de Hit Country auxquels c'est leur anniversaire. Ben oui, alors bonne fête au chanteur country Dominique Godin. Aussi bonne fête à un autre chanteur country bien connu au centre du Québec, René Paradis. Bonne fête également à une fidèle auditrice de Hit Country, Mireille Gagné. Aussi bonne fête également à Sylvie Fauché, auquel c'est leur anniversaire aujourd'hui. Alors bonne fête, mes chers amis, et profitez-en pour vous laisser garder. Ah ben là, dans quelques instants, t'auras la chance d'entendre la bombe de l'heure de Tucker Wetmore. C'est complètement malade, une durée de 2 minutes flush, comme on les aime les hits, court, bref et précis. Donc je te réserve Brunette, mais pour l'instant, on commence tout en douceur la 10e heure avec la présence d'un merveilleux soleil tout au Québec. Drinking Problems, voici Medley.

La relève country était en vedette dans cette super séquence qui a mis en vedette le Gaspésien Éric Dion avec les Matins fragiles. Et cette belle chanson, en passant, se retrouve sur son premier album qui a été lancé à la fin février. Voici maintenant un gars du nord du Québec qui a pour nom Maxime Bronsard qui nous chante La petite maison jaune.

Dernier blitz dans le cadre de la série finale de la LNH opposant les Golden Knights de Vegas face aux Hurricanes de la Caroline. Alors, les deux équipes étaient bien sûr en action hier soir. Les Golden Knights ont pris les devants, donc ils ont bien sûr vaincu les Hurricanes hier par la marque de 5-4. Et c'est quand la prochaine rencontre entre ces deux équipes, bien, ça va se faire demain soir à compter de 20h. Et toi, c'est quoi ton équipe favorite entre les Golden Knights ou encore les Hurricanes? Ah, les paris sont maintenant ouverts à savoir qui va mettre la main pour un chalmet dans quelques jours sur la Coupe Stanley édition 2026. Voici The Fall avec le grand K des Johnson. 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

Alors, c'est Zach et Chico et Benjamin qui ont chanté Good Time. C'est vrai qu'on passe toujours du bon temps ensemble. J'ai l'immense bonheur de me retrouver derrière le micro à la console de Hit Country. 7 jours sur 7 pour triper ensemble en écoutant du bon country. En voici une belle nouveauté dans cette super séquence. Caleb Rains, I Don't Bleed Quiet.

0: un tournant davantage beaucoup plus rock maintenant dans sa musicalité que lui va à ravir ce tout nouveau style musical qu'a mis en vedette Megan Nebel avec Roméo. Et prochaine présence sur une scène pour un festival, ben, ça va se faire le 27 juin, alors qu'elle va se produire à Sainte-Catherine de la Jacques-Cartier. Alors, avis à tous les fans. Une autre super séquence déjà de compléter à quelques minutes de 18h30. Je vous rappelle qu'on est ensemble jusqu'à midi. On se jase et prévisions de la météo. Les nouvelles sont bonnes à venir d'ici vendredi. On commence de belle façon la prochaine séquence avec Carl Swindle. Restez là.
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0: Météo. Notre mercredi se passe avec la présence d'un merveilleux soleil 27 et Index 29, ciel dégagé pour ce soir et cette nuit avec 13. Demain, encore une fois, du beau temps qui nous attend, du soleil avec 28 et Index 31, ciel nuageux pour vendredi.
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Ça commence officiellement demain, ça sera en place comme ça jusqu'à ce dimanche à Princeville, 24e édition du Festival du Cheval. Rejetons un coup d'œil maintenant aux artistes qui seront en performance durant ces quatre jours, entre autres. Eh bien, demain soir, on commence le tout avec Ariane Simard, la sensation pop de leur stats, c'est également classe moyenne. Le vendredi, Maja, Sarah Dufour, deux frères, Max Hook et Gueule de Bois. Et le samedi soir, la présence de Vince Lemire, Joël Vogue, le groupe de Nashville, Restless Road et DJ Clinka. Et le dimanche, pour la journée, 100% gratuite et Hit & Country est fier de présenter le spectacle de Guylaine Tanguay pour la programmation grand complet. 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

On pourra les voir performer aussi à compter du mois de juillet prochain à la 47e édition des festivités western de Saint-Victor, Bodactan. Avec Dans le bois, savourons le moment présent en écoutant du bon country. Dans votre mercredi avant-midi à l'écoute de Hit the Country au travail, voici Sarah Dufour.

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1: Je vous en ai parlé ce matin, un possible retour prochainement sur scène d'un groupe marquant de la musique country américaine, le groupe Florida Georgia Line, parce qu'ils ont mis, bien sûr, une mise à jour de leur page Facebook au courant des dernières heures. Et boum! Ça s'est vraiment enflammé. Également aussi, on a mis en place, en plein cœur du centre-ville de Nashville, un panneau lumineux auquel on invite les fans à texter pour peut-être en savoir davantage. J'ai pas eu encore de réponse suite à mon texto que j'ai envoyé tantôt, à savoir, ben, qu'est-ce qui se passe avec eux autres? Et peut-être qu'ils vont faire une présence surprise en fin de semaine au CMA Fest, sait-on jamais. Alors, je suis le dossier pour vous autres pour un retour prochainement, d'après moi, que oui, du groupe américain Florida Georgia Line. On s'informe et on commence en force de très, très belle façon en plus. Oui, la 11e heure avec le Beautiful Thing, le hit de Megan Maroney.
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5: Bonjour, ici Claude Marquis, voici vos actualités. La ministre de la Santé, Sonia Bélanger, n'est pas prête pour l'instant à envisager d'autres options que le dossier santé numérique. La semaine dernière, sa collègue présidente du Conseil du Trésor, France-Hélène Duranceau, avait laissé entendre que le gouvernement allait évaluer toutes les options. Mais dans une courte mêlée de presse à l'Assemblée nationale hier, Mme Bélanger a envoyé un autre signal. Elle a tenu à souligner que Santé Québec avait fait une très belle implantation du DSN lors du projet pilote en cours dans deux CIUS. Elle a tranché que c'est Santé Québec qui va faire l'évaluation du DSN et qui va faire des recommandations pour la suite des choses. Et à la suite de l'incendie survenu hier, qui a coûté la vie à un homme dans la quarantaine, le maire de Davelouisville, Mathieu Allard, a offert ses condoléances à la famille et aux proches de la victime. Il a également salué le travail des pompiers et des premiers répondants, dont l'intervention a permis de secourir d'autres occupants qui se trouvaient dans le bâtiment au moment du sinistre. Le maire a aussi rappelé l'importance des avertisseurs de fumée pour prévenir les tragédies et a assuré que la ville demeure en contact avec les personnes touchées afin de leur offrir le soutien nécessaire. C'est ce qui complète vos informations. 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

toujours en bonheur de vous offrir heure après heure que le meilleur de la musique country. Phil et J. Smith qui étaient en vedette avec Ça valait la peine. Hier après-midi, on a célébré en grand les grands gagnants de la saison 2025-2026 de la LHJMQ. Bien sûr, avec le grand défilé de dans plein cœur du centre-ville de Chicoutimi pour bien sûr célébrer les Saguenayens de Chicoutimi. Ben oui, qu'on met la main sur la coupe. 35 ans plus tard, c'était assez incroyable. Donc, il y avait vraiment, vraiment une ambiance de fête hier après-midi du côté de Chicoutimi. Voici maintenant Morgan Wallen avec sa méga bombe de l'heure. Voici Toine et Cigarettes. 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

Leclerc, Yann Boisclair et Morneau qui viennent de chanter Mon vieux Bazo et toi qui adore la plume et la musicalité de Phil Leclerc bien récemment, il a sorti sur toutes les bonnes plateformes une toute nouvelle chanson, collaboration avec un rappeur québécois, tu dis, hein? Phil Leclerc avec un rappeur, ben oui, il chante avec Sir Pathétique, c'est tellement accrocheur, tu dis, oh, est-ce qu'on va entendre ça prochainement à la radio? Ben, faut que ça passe par le comité d'écoute, mais d'après moi, ça devrait passer, on va mettre un petit peu de pression sur le comité d'écoute pour bien sûr entendre prochainement la nouvelle chanson de Phil Leclerc avec Sir Pathétique. Voici un beau duo, Fred Dionne avec Zach Chico. 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

0: Oh, que c'est bon et que c'est bon. C'est un gars qu'on a fait sa découverte récemment lors de son passage à l'émission La Voix, David Paradis, avec Sans lendemain, évidemment. Mais on peut entendre depuis un certain temps ici même à Hit the Country, sa plus récente. On va se jaser prévision de la météo parce que, quand même, les nouvelles sont bonnes. D'ici vendredi, ça pourrait se gâter pour samedi, mais moi, je mets tout en bémol là-dessus. C'est des prévisions à long terme, alors ça a bien le temps de changer d'ici samedi. On reste positif et positive. Alors, au détour, côté musical, la grosse bombe de l'heure de Matt Lang chez Stole My Truck. Restez bien branchés.
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0: Météo. Du soleil pour aujourd'hui au centre du Québec avec 27 et humidex 29. Ciel dégagé pour ce soir et cette nuit avec 13. Demain, c'est du soleil avec 28 et humidex 31. Et l'arrivée d'un ciel nuageux pour ce vendredi maximum de 26.
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après avoir dansé avec la talentueuse Andy Theriault, qui nous prépare aussi un premier album 100% franco pour cet automne, mais pourquoi pas se mêler un petit peu les idées davantage? Voici Gab Forêt avec On est mêlé à être

0: Cette chanson se retrouve sur son premier album en carrière. Elle en a sorti un deuxième. Ben voyons donc, c'est quand c'est sorti ça, Danny? Mais c'est sorti le vendredi 15 mai dernier. Et c'est présentement en vente sur toutes les bonnes plateformes. Donc, Gab Forêt qui a chanté « On aimait ». Elle était en plein cœur d'une super séquence. On commence à voir le ventre qui gargouille. Ben tout à fait normal. On est à une quinzaine de minutes de l'heure du lunch, à une quinzaine de minutes également du lunch 100% Québec animé par Jeff Routier. Les deux frères s'amènent dans un instant avec Nirvana, mais si je te dis le nom suivant, Ken Brown, tu dis « Oh oui, il y en a tellement des hits derrière la cravate ». Voici sa bombe de l'heure, « Woman ».
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La chanson-titre de son troisième album, Léa Jarry, qui a chanté Euphorène, et récemment, elle a sorti également un autre extrait de son troisième album, Mariée en jeans, histoire vécue par ses parents. Assez surprenant, merci. Donc, voilà pour les fans de Léa Jarry. On s'en va vers le lunch 100% Québec. Quoi de mieux que d'entendre du lendemain de veille avec un tour à la maison?

0: Avez-vous faim? Parce que moi, j'ai faim, mais c'est pas terminé côté musical de chez nous, parce que dans quelques instants, c'est le lunch 100% Québec en PM, It Country au travail portion, version PM avec Sylvain Caron. Et votre début de soirée, ça se passe pour les gens du Saguenay, de la Beauce et du centre du Québec avec Paul. Et pour les gens de Mégantic, ça se passe avec Manon Bisson. Alors, soyez-y tout au long des prochaines heures. Mon nom est Danny Côté. Bonne heure de lunch. On se retrouve demain dès 6 heures. Salut!
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9: Bonjour, ici Claude Marquis. Voici vos actualités. La ministre de la Santé, Sonia Bélanger, n'est pas prête pour l'instant à envisager d'autres options que le dossier santé numérique. La semaine dernière, sa collègue présidente du Conseil du Trésor, France-Hélène Duranceau, avait laissé entendre que le gouvernement allait évaluer toutes les options. Mais dans une courte mêlée de presse à l'Assemblée nationale hier, Mme Bélanger a envoyé un autre signal. Elle a tenu à souligner que Santé Québec avait fait une très belle implantation du DSN lors du projet pilote en cours dans deux CIUS. Elle a tranché que c'est Santé Québec qui va faire l'évaluation du DSN et qui va faire des recommandations pour la suite des choses. Et à la suite de l'incendie survenu hier, qui a coûté la vie à un homme dans la quarantaine, le maire de Davelouisville, Mathieu Allard, a offert ses condoléances à la famille et aux proches de la victime. Il a également salué le travail des pompiers et des premiers répondants, dont l'intervention a permis de secourir d'autres occupants qui se trouvaient dans le bâtiment au moment du sinistre. Le maire a aussi rappelé l'importance des avertisseurs de fumée pour prévenir les tragédies et a assuré que la ville demeure en contact avec les personnes touchées afin de leur offrir le soutien nécessaire. C'est ce qui complète vos informations. 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
0: Salut, bon mercredi 3 juin. Bienvenue sur l'heure du lunch 100% Québec avec Jeff dans ta radio. Évidemment, on va s'offrir des classiques du monde musical, mais surtout des artistes qu'on va retrouver dans de nombreux festivals cet été partout au Québec. On aura la musique, entre autres, de Mick Bourgoin dans les prochaines minutes, mais aussi on aura les Veillards au bord du feu, une nouvelle formation musicale qui connaît passablement de succès. David Pinault sera là aussi, lui il est partout au Québec, c'est bien vrai, tout comme Lendemain de veille que je vous offre à l'instant avec la chanson Madeleine. Pour le lunch 100% Québec sur ta radio préférée, en tout cas je l'espère, It Country. Bon midi.

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1: Ouais, 100% Québec, c'est aussi 100% musique francophone qu'on vous offre pendant ce beau 60 minutes consacré au lunch 100% Québec. Mais parfois, on dévie un tout petit peu. On vous fait entendre des groupes et des formations acadiennes comme Beaumont qu'on vient de s'offrir. La prochaine, elle est signée David Pinault. Bon midi.
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1: Ça bouge beaucoup dans le monde du sport. D'abord, victoire de 5-4 hier pour les Golden Knights de Vegas sur les Hurricanes de la Caroline, ce qui fait que Vegas prend les devants 1-0 dans la finale de la Coupe cette année. Puis ce soir à 20h30, premier match de la finale de la NBA au basketball entre les Knicks de New York et les Spurs de San Antonio. Faudra pas manquer ça.
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1: Oui, à tous les jours, à presque à pareille heure, on vous présente le top 3, c'est-à-dire les chansons qui tournent le plus, mais qui sont toujours en demande par vous autres, les auditeurs. En numéro 3, on va retrouver à la bonne place avec Vince Lemire. Lui qui est en spectacle tout le week-end, ça commence du côté de Repentigny, il y aura Princeville, il y aura Havre-Saint-Pierre, Sept-Îles, Passepébiac, bref, il sera un peu partout au Québec, il sera même du côté de Saint-Victor-en-Beauce en juillet prochain. Il est troisième à la bonne place, Vince Lemire. Numéro 2, on retrouve le collectif de musiciens, d'auteurs, compositeurs, interprètes, classe moyenne avec Au fond des bois. Donc, c'est parti pour le top 3 pour aujourd'hui, mercredi, le 3 juin, sur ta radio Hit Country.
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1: Ouais, le top 3, donc, est détenu par Vince Lemire à la bonne place, qui est en troisième position. Numéro 2, classe moyenne avec Au fond des bois. Et celui qui occupe la première place aujourd'hui, il est agent correctionnel de formation. Ouais, ouais, mais il aimait tellement la musique qu'il a délaissé sa profession principale pour, entre autres, remporter le prix Félix de l'album Country de l'année en 2023. C'est vraiment quelqu'un qui connaît énormément de succès. D'ailleurs, il va partir sur la route dans de nombreux festivals. Alors, pour aujourd'hui, top 1 de ce top 3, on retrouve Francis de Grandpré qui a repris une chanson de Kevin Parent, Father on the Go, que voici maintenant pour le lunch 100% Québec sur ta radio Hit Country.
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1: Hey, c'est là-dessus que ça se termine pour moi. J'espère que ça vous a plu. Je vous donne rendez-vous demain, jeudi, pour une autre présentation du lunch 100% Québec. Et à côté météo, on dit toujours que le 3 fait le mois. Bien, assurément, on aura un beau mois de juin. J'espère que vous serez en mesure d'en profiter. On se retrouve demain midi pour une autre balade, j'allais dire. Ben oui, à travers le lunch 100% Québec. Je vous laisse avec Rien que toi puis moi, avec Philippe Tremblay, sur ta radio, Hit Country. Salut, à demain.

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6: Bonjour, ici Claude Marquis, voici vos actualités. La ministre de la Santé, Sonia Bélanger, n'est pas prête pour l'instant à envisager d'autres options que le dossier santé numérique. La semaine dernière, sa collègue présidente du Conseil du Trésor, France-Hélène Duranceau, avait laissé entendre que le gouvernement allait évaluer toutes les options. Mais dans une courte mêlée de presse à l'Assemblée nationale hier, Mme Bélanger a envoyé un autre signal. Elle a tenu à souligner que Santé Québec avait fait une très belle implantation du DSN lors du projet pilote en cours dans deux CIUS. Elle a tranché que c'est Santé Québec qui va faire l'évaluation du DSN et qui va faire des recommandations pour la suite des choses. Et à la suite de l'incendie survenu hier, qui a coûté la vie à un homme dans la quarantaine, le maire de Davelouisville, Mathieu Allard, a offert ses condoléances à la famille et aux proches de la victime. Il a également salué le travail des pompiers et des premiers répondants, dont l'intervention a permis de secourir d'autres occupants qui se trouvaient dans le bâtiment au moment du sinistre. Le maire a aussi rappelé l'importance des avertisseurs de fumée pour prévenir les tragédies et a assuré que la ville demeure en contact avec les personnes touchées afin de leur offrir le soutien nécessaire. C'est ce qui complète vos informations. 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
11: Bonjour, ici Claude Marquis, voici vos actualités. La ministre de la Santé, Sonia Bélanger, n'est pas prête pour l'instant à envisager d'autres options que le dossier santé numérique. La semaine dernière, sa collègue présidente du Conseil du Trésor, France-Hélène Duranceau, avait laissé entendre que le gouvernement allait évaluer toutes les options. Mais dans une courte mêlée de presse à l'Assemblée nationale hier, Mme Bélanger a envoyé un autre signal. Elle a tenu à souligner que Santé Québec avait fait une très belle implantation du DSN lors du projet pilote en cours dans deux CIUS. Elle a tranché que c'est Santé Québec qui va faire l'évaluation du DSN et qui va faire des recommandations pour la suite des choses. Et à la suite de l'incendie survenu hier, qui a coûté la vie à un homme dans la quarantaine, le maire de Davelouisville, Mathieu Allard, a offert ses condoléances à la famille et aux proches de la victime. Il a également salué le travail des pompiers et des premiers répondants, dont l'intervention a permis de secourir d'autres occupants qui se trouvaient dans le bâtiment au moment du sinistre. Le maire a aussi rappelé l'importance des avertisseurs de fumée pour prévenir les tragédies et a assuré que la ville demeure en contact avec les personnes touchées afin de leur offrir le soutien nécessaire. C'est ce qui complète vos informations. 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
18: Magnifique journée. Hey, là, là, on est, hein? Bermuda, robe, gogoon. Piscine pour les chanceuses dans le centre du Québec. Quelle magnifique journée. Et la séquence heureuse va se poursuivre aussi demain avec Sylvain Caron qui, oui, vous jase sur la 95.7 pour une belle soirée aussi en perspective. On aura les détails de météo au cours des prochaines. D'ailleurs, on va souhaiter que Dame Nature collabore tout autant avec le Festival du cheval de Princeville. Et on va en reparler parce que ça commence à compter de demain, et vous savez que votre radio In Country est fier partenaire justement de l'événement. Ben beaucoup de choses. On fait un retour sur le match d'hier, le premier de la finale de la Coupe Stanley entre les Canes et les Golden Knights de Las Vegas. On a aussi jeux vidéo à l'honneur, beaucoup d'actualités dans le monde de la musique country. Et notre musique favorite avec, ça tombe bien, ça fait partie du titre de la chanson de Hardy, Favorite Country Song à vous offrir.

Country Song. L'excellent Hardy pour la musique sur votre radio Head Country en ce mercredi après-midi, alors que lui prépare et finalise son 4e album studio en carrière, album concept The Outlaw, Cherry Lee and Other Western Tales, qui sera disponible le 31 juillet prochain. C'est Chabosier en musique.

0: Et pendant qu'on prépare la Coupe du monde de soccer, eh bien, il y en a un qui connaît très bien le sport en question et surtout, c'était une grande étoile du sport professionnel. Il s'est démarqué par la suite dans d'autres domaines. Et le footballeur David Beckham, justement, va avoir son étoile sur le célèbre Walk of Fame Hollywood Boulevard dans une cérémonie qui sera organisée le 12 juin en pleine Coupe du monde. Un petit coup de marketing à travers tout ça. C'est ce qu'a annoncé la Chambre de commerce d'Hollywood. Donc, honneur bien mérité pour David Beckham avec Sonny Burrows pour la portion musicale dans quelques instants.
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Ça fait suite à mon sujet tantôt du Hollywood Boulevard avec de Hollywood à Rouyn-Noranda pour Cindy Bédard. À surveiller au cours des prochains instants. Triste nouvelle dans le domaine artistique aux États-Unis. On va pouvoir y revenir au cours des prochains instants avec le bonheur de faire des feux. Hein? Bon, avec la prudence, bien sûr, avec la belle saison qui s'est installée autour du feu. Chanson de classe moyenne.

0: On va parler de Peebo Bryson. Vous vous souvenez de celui qui a prêté sa voix à fait duo avec Céline Dion sur la chanson Beauty and the Beast, La Belle et la Bête, l'auteur de plusieurs chansons pour les studios Disney. Il est décédé malheureusement hier à l'âge de 75 ans. L'artiste de R&B qui est décédé, entouré de sa famille, quelques jours après avoir subi un accident vasculaire cérébral, selon plusieurs médias américains. Donc, c'est une lourde perte pour ce qui est de l'industrie musical pour Peebo Bryson, décédé à l'âge de 75 ans. On a pour vous le détail de la météo dans quelques instants et l'excellent Cross Window.
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0: On a pour ce soir un ciel dégagé. C'est encore une fois magnifique et on est bien au-dessus des normales de saison, même en soirée avec un minimum à 13 degrés. Et demain, jeudi, généralement ensoleillé, journée chaude, humide, 28 comme max, humidex à 31 degrés pour notre région.
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Elle a une nouvelle chanson depuis quelques temps maintenant, dont Pour exister, qui est actuellement disponible sur les différentes plateformes. On va certainement vous faire entendre ça sous peu pour la belle Tania Martin qu'on vient d'entendre en musique. On laisse place à Gab Forêt, plein peu de sport en profil.

Et le premier match de la finale de la Coupe Stanley qui finalement a fait pas mal plus de buts que prévu initialement. 5-4 victoires des Golden Knights de Las Vegas qui possèdent une attaque bien balancée. On peut s'apercevoir que c'est une attaque aussi supérieure aux Canadiens de Montréal. Quoique, les Kings ont fait quelques erreurs défensives à travers tout ça. Mais c'était un match un peu plus offensif à la faveur des Golden Knights de Las Vegas qui mènent la série finale. 1-0 au prochain match. Demain soir, on va surveiller ça. 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
1: 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Et tantôt, ben, tiens, je vais vous donner le numéro de texto à composer sans frais pour participer à la programmation musicale. Ben ouais!
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4: Bonjour, ici Claude Marquis. Voici vos actualités. La ministre de la Santé, Sonia Bélanger, n'est pas prête pour l'instant à envisager d'autres options que le dossier santé numérique. La semaine dernière, sa collègue présidente du Conseil du Trésor, France-Hélène Duranceau, avait laissé entendre que le gouvernement allait évaluer toutes les options. Mais dans une courte mêlée de presse à l'Assemblée nationale hier, Mme Bélanger a envoyé un autre signal. Elle a tenu à souligner que Santé Québec avait fait une très belle implantation du DSN lors du projet pilote en cours dans deux CIUS. Elle a tranché que c'est Santé Québec qui va faire l'évaluation du DSN et qui va faire des recommandations pour la suite des choses. Et à la suite de l'incendie survenu hier, qui a coûté la vie à un homme dans la quarantaine, le maire de Davelouisville, Mathieu Allard, a offert ses condoléances à la famille et aux proches de la victime. Il a également salué le travail des pompiers et des premiers répondants, dont l'intervention a permis de secourir d'autres occupants qui se trouvaient dans le bâtiment au moment du sinistre. Le maire a aussi rappelé l'importance des avertisseurs de fumée pour prévenir les tragédies et a assuré que la ville demeure en contact avec les personnes touchées afin de leur offrir le soutien nécessaire. C'est ce qui complète vos informations. 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
1: Et ça débute avec du Cody Johnson pour ce top 3 anglophone. Trois gros hits à vous à proposer. Luke Combs s'amène dans quelques instants. Ella Langley fait partie du trio. Ça va être solide.
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1: Preuve tangible que le cinéma québécois est toujours aussi solide de ses productions. Il y en a un qui connaît un succès 6 ans après sa sortie sur une plateforme et on pourra en reparler au cours des prochains instants. Olivier Lamontagne vient faire un tour. Et on a aussi du Sarah Dufour à vous proposer au cours des prochains instants. En vous souhaitant un bon mercredi après-midi sur la source du country.

0: Et près de 6 ans après sa sortie en salle, le film québécois Suspect numéro 1 qui connaît un regain de popularité aux États-Unis parce que le film, réalisé par Daniel Robbie, qui a travaillé sur Louis Cyr également, s'est hissé dans le top 10 des films et des séries les plus populaires de la plateforme Paramount+. Ça, c'est aux côtés de Top Gun Maverick et Jack Reacher. Donc, c'est pour vous dire, hein? Donc, le film québécois qui a réussi l'exploit sans bénéficier de campagnes de promotion additionnelles et sans faire du bon cinéma chez nous.
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En termes musique, et celui qui est à venir est dans une forme exceptionnelle depuis quelques temps. Méconnaissable, en perte de poids, toujours aussi actif. Gis Mongeon en musique.

0: plus tôt cette semaine, je vous parlais de Taylor Swift et de sa chanson qui va faire partie de la bande sonore du film Toy Story 5, I Know It, I Know You. Et cette chanson-là va ramener Taylor Swift à ses premières amours, à la musique country. Ben oui, puisqu'on bon, on a voulu faire un lien avec une des personnages, justement, de Jessie à l'intérieur du film. Donc, je vous rappelle que la chanson est disponible après-demain sur les différentes plateformes et sur le film qui verra le jour en salle dès le 19 juin prochain.
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0: Météo. Et si vous avez choisi cette semaine pour vos vacances, je vous lève mon chapeau. Je vais vous demander des conseils pour la prochaine fois, pour les miennes. Avec ce soir, minimum à 13 degrés, beau ciel dégagé. Le beau temps et la chaleur se poursuivent demain, maximum à 28, humidex à 31 degrés.
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toujours le fun de savoir des activités qui sont à venir chez nous, de l'actualité. Ben, j'aurai ça pour vous au cours des prochaines, après avoir dansé sous la musique d'Andy Theriault. On a David Tremblay et sa chanson « Minuit moins quart » sur la source du country.

0: Festival du cheval de Princeville en collaboration avec Hit Country, ça commence demain, compté de 18h avec l'ouverture du site, puis ça commence avec la danse au chapiteau. En plus de ça, donc ça va soigner de la patte. Spectacle d'Ariane Simard à demain. On a en stade également qui sera de passage et aussi classe moyenne pour ce qui est de la programmation de demain soir et au fur et à mesure que notre semaine avance, on va vous donner ADQ et aussi les spectacles qui sont à surveiller, les activités pour cette édition du Festival du cheval de Princeville, collaboration 95.7.
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Lance Moyenne pour la musique, celui qui semble vouloir travailler sur du nouveau matériel. On a vu des images en studio tout récemment, ce sera à surveiller, mais il sera aussi du 11 au 14 juin parmi les invités du Rodeo à Dyer's Cliff, donc Frank Bynes. On vous fait entendre en musique.

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1: Puisqu'on est mercredi, c'est la tradition au magasinage en ligne avec votre portail, laruprincipale.com, qui s'adresse à tout le monde, qui nous permet d'encourager local. 50% de rabais sur tout ce que l'on a sur notre portail de magasinage en ligne. 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Les nouveautés sont apparues depuis 10 heures ce matin. 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Hey, avis aux amateurs de golf, spectacle, aussi festivals, dont les festivals country.
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7: Bonjour, ici Claude Marquis, voici vos actualités. La ministre de la Santé, Sonia Bélanger, n'est pas prête pour l'instant à envisager d'autres options que le dossier santé numérique. La semaine dernière, sa collègue présidente du Conseil du Trésor, France-Hélène Duranceau, avait pourtant laissé entendre que le gouvernement allait évaluer toutes les options. Mais dans une courte mêlée de presse à l'Assemblée nationale hier, Mme Bélanger a envoyé un autre signal. Elle a tenu à souligner que Santé Québec avait fait une très belle implantation du DSN lors du projet pilote en cours dans deux CIUS. Elle a tranché que c'est Santé Québec qui va faire l'évaluation du DSN et qui va faire des recommandations pour la suite des choses. À la suite de l'incendie survenu hier qui a coûté la vie à un homme dans la quarantaine, le maire de Davelouisville, Mathieu Allard, a offert ses condoléances à la famille et aux proches de la victime. Il a également salué le travail des pompiers et des premiers répondants, dont l'intervention a permis de secourir d'autres occupants qui se trouvaient dans le bâtiment au moment du sinistre. Le maire a aussi rappelé l'importance des avertisseurs de fumée et assuré que la ville demeure en contact avec les personnes touchées afin de leur offrir le soutien nécessaire. Et le Centre de services scolaires des Bois-Francs, avec l'appui de la ville de Plessisville, a déposé une nouvelle demande de subvention en lien avec le projet du complexe multisport La Samarre, qui offrirait des installations sportives accessibles toute l'année. Le complexe comprendrait notamment une surface réfrigérée couverte pour le hockey et le patinage l'hiver, ainsi qu'un gymnase double pouvant accueillir plusieurs disciplines sportives. Le Centre de services scolaires et la Ville estiment que l'infrastructure répondra aux besoins des élèves et de l'ensemble de la population de la région. C'est ce qui complète vos informations. 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

Bon, plus tu avances, plus on a des petites informations additionnelles ou à tout le moins des rumeurs qui s'intensifient concernant certains jeux vidéo. Évidemment, le jeu le plus attendu de 2026, Grand Theft Auto, ben, on a d'autres rumeurs sur son prix à voir et à vous jaser un peu plus tard. Tucker Whitmore en musique.

Bon, mais là, le grand patron de Take-Two qui, derrière le jeu Grand Theft Auto, mentionne, lui, dans une entrevue tout récemment, que, on pense pas que malgré le prix à suggérer pour le jeu, qui n'est pas encore officiel, soit dit en passant, là, on parle pour plusieurs spécialistes d'un coût de 80 US. Ça donne quand même 110 canadiens pour ce jeu. Ça pourrait même influencer les autres jeux du genre à sortir. Disponible $US. Ça donne quand même 110 canadiens pour ce jeu. Ça pourrait même influencer les autres jeux du genre à sortir. Disponible le 19 novembre prochain.

Toujours en demande du Luke Bryan, et c'est le cas pour Caroline Simoneau, pour le secteur de Drummondville, qui voulait entendre cette chanson-là dans le centre du Québec et partout au Québec. 873-300-9570. Allez-y de vos demandes spéciales. Avec éphéméride de cette journée du 3 juin, qu'est-ce qui a marqué l'histoire de la musique country? Ça s'en vient dans quelques instants avec Lex Rose en musique.

0: Dans l'histoire de la musique country à travers le temps, on fait un saut jusqu'en 1996 alors que George Strait lançait Carried Away, deuxième single de son album Blue A Clear Sky, qui allait devenir son 30e succès au classement country américain. Vous dites que c'est toute une carrière, hein? On a le quatrième album de Tim McGraw, Everywhere, qui était lancé en 1997. Et Miranda Lambert sortait son cinquième album studio, Platinum, c'était en 2014. C'est un album acclamé par la critique et ça lui a valu d'ailleurs un Grammy Award pour le meilleur album country.
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0: Ce soir, c'est dégagé dans le centre du Québec, minimum à 13 degrés, parfait pour les activités extérieures. Alors que demain, encore plus chaud et humide, 28 comme max, humidex à 31 sous le soleil. Et un peu plus de nuages pour terminer la semaine vendredi, un max à 26 pour vilain.
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0: Avant de poursuivre avec l'actualité dans le monde de la musique country, elle va nous faire soigner la patte avec son souvenir. I'm gonna get you good, Shania Twain.
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0: Même si on n'a pas de date officielle de sortie pour son prochain album, ça va se faire en 2026, ça c'est sûr et certain. On n'a pas de titre non plus pour son prochain album. Bien de certitude, si on se fie au succès de sa chanson, qui fera partie de l'album? Gros succès qu'il a écrit pour sa femme, Kane Brown, avec la chanson Woman qu'on va vous faire entendre dans quelques instants. Et puis, on va soigner la patte avec les Fils du Diable et la danse du lendemain de veille tout de suite après sur Hit Country. Sylvain Caron qui est avec vous jusqu'au retour à la maison aux alentours des 17.
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1: Alors, on va vous proposer notre retour à la maison au cours des prochains instants. Manquez pas ça avec Paul Chapman pour l'ensemble du réseau et Manon Bisson pour le secteur des lacs mégantiques. Donc, pas le temps de s'ennuyer. Demain, on est encore ensemble à compter de 14h. Il faut pas oublier que vendredi, on est ensemble aussi en après-midi, puis on va lancer la fin de semaine ensemble. Et ça promet énormément, alors qu'on va pouvoir s'amuser avec votre radio Head Country. Bon retour à la maison. Toujours dans la plus grande des prudences. Ce soir, c'est assez spécial. Hein? Il y a pas de hockey. Oui, pour les amateurs des Blue Jays. Bon, il y a le match des Blue Jays. On n'a pas eu le temps d'en parler tantôt. Qui affrontent les Braves d'Atlanta pour le deuxième match de leur série ce soir. Avis aux intéressés. C'est présenté à la télévision sportive. Mais pour le reste, ben, on va attendre à demain soir pour le match numéro 2 de la série finale de la Coupe Stanley. Et entre-temps, c'est la belle gang du retour à la maison avec un bon souper en perspective et de la sape et bonne musique pour vous autres. À demain, tout le monde!
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9: Bonjour, ici Claude Marquis. Voici vos actualités. La ministre de la Santé, Sonia Bélanger, n'est pas prête pour l'instant à envisager d'autres options que le dossier santé numérique. La semaine dernière, sa collègue présidente du Conseil du Trésor, France-Hélène Duranceau, avait pourtant laissé entendre que le gouvernement allait évaluer toutes les options. Mais dans une courte mêlée de presse à l'Assemblée nationale hier, Mme Bélanger a envoyé un autre signal. Elle a tenu à souligner que Santé Québec avait fait une très belle implantation du DSN lors du projet pilote en cours dans deux CIUSSS. Elle a tranché que c'est Santé Québec qui va faire l'évaluation du DSN et qui va faire des recommandations pour la suite des choses. À la suite de l'incendie survenu hier qui a coûté la vie à un homme dans la quarantaine, le maire de Davelouisville, Mathieu Allard, a offert ses condoléances à la famille et aux proches de la victime. Il a également salué le travail des pompiers et des premiers répondants, dont l'intervention a permis de secourir d'autres occupants qui se trouvaient dans le bâtiment au moment du sinistre. Le maire a aussi rappelé l'importance des avertisseurs de fumée et assuré que la ville demeure en contact avec les personnes touchées afin de leur offrir le soutien nécessaire. Et le Centre de services scolaires des Bois-Francs, avec l'appui de la ville de Plessisville, a déposé une nouvelle demande de subvention en lien avec le projet du complexe multisport La Samarre, qui offrirait des installations sportives accessibles toute l'année. Le complexe comprendrait notamment une surface réfrigérée couverte pour le hockey et le patinage l'hiver, ainsi qu'un gymnase double pouvant accueillir plusieurs disciplines sportives. Le Centre de services scolaires et la Ville estiment que l'infrastructure répondra aux besoins des élèves et de l'ensemble de la population de la région. C'est ce qui complète vos informations. 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
10: On est prudent sur les routes et on est prudent, nous, avec la musique, parce que c'est 100% country. Fait que si tu vas voir ton artiste que t'aimes, Moustache Rodeo s'en vient. Megan Moreni, ça s'est demandé pour Carole. Et Chabouzi ouvre le bal dans quelques instants. Bon appétit. 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

Je vous rappelle qu'aujourd'hui, exceptionnellement, je suis là aussi et je salue Manon Bisson qui se repose aujourd'hui. Elle prend du soleil. Pendant ce temps-là, nous, on est 100% country. Megan Moreni.

0: drapeau signé, bien sûr, Moustache Rodeo, Cole Swindell, ça vient, Horan Wrigling sur Hit Country. Dans ton retour à la maison, direction, oui, pour le souper. Et en même temps, prudence, encore une fois, question de vous le rappeler. Tu sais, prends ton temps et écoute la musique. Horan Wrigling ça vient, Laurence Saint-Martin, Zach Chico et Benjamin. Tout ça sur la station Hit Country.
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0: drôle qu'on vient d'entendre. Oh, roulez tranquillement, profitez de la musique, c'est ce qu'on vous propose sur Hit Country. Et aujourd'hui, on va surveiller, hier, belle victoire en passant de Vegas contre la Caroline, victoire de 5-4, mène 1-0 Vegas. Prochain match, ça va là jeudi, le 4 juin, Vegas se retrouve toujours en Caroline. Et le match est présenté d'ailleurs à compter de 20h. Ouais. Canadiens Montréal, non, sont au golf.
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0: Ça a été demandé, ça, pour Frédéric et Julie qui sont sur la route présentement. C'est Ella Langley avec Morgan Whelan. Ça tourne pour vous autres, les amoureux. Et quand on dit que les amoureux sont seuls au monde, on va vous dire de quoi? Ils sont vraiment en amour, toutes les deux? Maestro.

Vince Lemire, on peut pas se tromper avec lui. C'est un artiste que tout le monde aime et dans le monde country, je pense qu'il prend sa place. Il est là et c'était vraiment bon encore une fois. À la bonne place, comme on dit. OK, c'était le titre de la pièce aussi. OK, qu'est-ce qui s'en vient? Melissa, oui, mettre tantôt. J'ai vu Alex Warren, Jelly Roll, Sylvain Ménard, les rangs de Squonk. Et là, si je te dis Caleb Rain. OK, oui. 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
6: Bonsoir, ici Claude Marquis. Voici vos actualités. À la suite de l'incendie survenu hier qui a coûté la vie à un homme dans la quarantaine, le maire de Davelouisville, Mathieu Allard, a offert ses condoléances à la famille et aux proches de la victime. Il a également salué le travail des pompiers et des premiers répondants, dont l'intervention a permis de secourir d'autres occupants qui se trouvaient dans le bâtiment au moment du sinistre. Et le Centre de services scolaires des Bois-Francs, avec l'appui de la ville de Plessisville, a déposé une nouvelle demande de subvention en lien avec le projet du complexe multisport La Samarre, qui offrirait des installations sportives accessibles toute l'année. Le complexe comprendrait notamment une surface réfrigérée couverte pour le hockey et le patinage l'hiver, ainsi qu'un gymnase double pouvant accueillir plusieurs disciplines sportives. Le Centre de services scolaires et la Ville estiment que l'infrastructure répondra aux besoins des élèves et de l'ensemble de la population de la région. C'est ce qui complète vos informations. 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
13: Jean-Philippe qui me dit « C'est bon depuis toute la journée. » Finalement, c'est bon tout le temps, It Country. Mais ça va être encore bon dans cette 18e heure. Et prudence encore une fois sur les routes. Luke Combs vous accompagne, Thomas Reed et bien d'autres surprises. Maestro.
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Je sais qu'on a plusieurs personnes qui sont amateurs de football. On rappelle que les Alouettes de Montréal vont jouer jeudi 19h30 contre Hamilton. On espère 19h30 pour un jeudi, Ligue canadienne de football, en espérant une victoire des Alouettes. Ce sera le fun. OK, le temps file vers Hermès, Lindsay L. Tout ça sur la fréquence 100% pure country, hit country. Really Green aussi, et d'autres surprises. 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

0: Vent et marée. Puis je vous rappelle encore une fois qu'on posait souvent la question, demande spéciale www.hitcountry.com. Allez voter pour le décompte également www.hitcountry.com. Facile comme ça. Faites partie de l'aventure, ça vous appartient. Et si vous aimez tel et tel artiste, hein, comme Marie-Pierre le Duc, là, hein, ça aussi c'était très bon. Attention, ce qui s'en vient va être encore aussi bon. Tucker Whitmore. 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

Anne Lebel sur Hit Country. Encore une fois, merci à Monsieur Programmation Musicale. Oui, c'est quoi son nom? Je m'en rappelle plus. Hein? On m'a dit ça. Regarde, mon avocat a dit, t'as qu'à dire que tu t'en rappelles plus. On veut le garder pour nous autres. Je comprends bien. Hein? Les avocats ont toujours une bonne réponse. Megan Lebel, merci. On s'en va avec Jason Aldean. C'est bien ça. Parfait. Et qui d'autre? D'autres surprises. 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

Qui m'en a cru? Ben moi, je vous dis simplement bye-bye, les amis. Je vous rappelle que demain, c'est jeudi, le 4 juin. On sera là avec vous, avec toute l'équipe de la programmation musicale. Et puis, qui m'aurait cru? Ben ouais, on va être là demain. Je vous souhaite une belle soirée sur Hit Country.

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3: Bonsoir, ici Claude Marquis, voici vos actualités. À la suite de l'incendie survenu hier qui a coûté la vie à un homme dans la quarantaine, le maire de Davelouisville, Mathieu Allard, a offert ses condoléances à la famille et aux proches de la victime. Il a également salué le travail des pompiers et des premiers répondants, dont l'intervention a permis de secourir d'autres occupants qui se trouvaient dans le bâtiment au moment du sinistre. Et le Centre de services scolaires des Bois-Francs, avec l'appui de la ville de Plessisville, a déposé une nouvelle demande de subvention en lien avec le projet du complexe multisport La Samarre, qui offrirait des installations sportives accessibles toute l'année. Le complexe comprendrait notamment une surface réfrigérée couverte pour le hockey et le patinage l'hiver, ainsi qu'un gymnase double pouvant accueillir plusieurs disciplines sportives. Le Centre de services scolaires et la Ville estiment que l'infrastructure répondra aux besoins des élèves et de l'ensemble de la population de la région. C'est ce qui complète vos informations. 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

0: Wow!
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